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0: 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Il est 6h.
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2: Bonjour, je suis Maya, votre météorologue IA. Aujourd'hui, mercredi 30 septembre, il fait partiellement nuageux, avec une température de 19 degrés et un vent de 40 km par heure. Les prochaines heures seront marquées par un ciel partiellement nuageux, avec des températures allant de 18 à 26 degrés et un vent de 35 à 40 km par heure. Il n'y aura pas de précipitations significatives.
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1: Bonjour à tous. Mercure arrive dans le signe du Scorpion aujourd'hui. Pour les béliers, votre intuition gagne en finesse. Vous détectez plus facilement les non-dits et percevez ce que certains cherchent à vous dissimuler.
2: Taureau, vous privilégiez les conversations sincères. Cependant, une mise au point directe permet d'éclaircir une relation ou une situation professionnelle délicate.
3: Gémeaux, votre esprit pratique fait des merveilles, vous structurez mieux votre journée et trouvez des solutions efficaces sans perdre de temps.
4: Cancer, votre créativité s'épanouit, vos paroles captives, vos idées séduisent et votre vie sentimentale retrouve une belle intensité.
5: Lion, une conversation importante se profile en famille.
6: En faisant preuve de diplomatie, eh bien, vous apaisez une ancienne tension par la même occasion.
7: Vierge, votre sens de l'observation s'affine. Vous prenez le temps d'étudier chaque détail avant de donner votre avis ou de décider quelque chose.
8: Balance, vos finances réclament toute votre attention sous les effets de Mercure.
9: Vous négociez avec habileté et maîtrisez mieux les achats non indispensables.
10: Scorpion, Mercure arrive dans votre signe. Cela vous permet de défendre vos convictions avec beaucoup plus d'assurance.
11: Sagittaire, vous faites confiance à votre ressenti tout en restant discret sur vos intentions.
12: Patientez encore avant de révéler vos intentions ou une information.
13: Capricorne, vos projets prennent un nouvel élan. Vous trouvez des alliés fiables et motivés, prêts à progresser à vos côtés.
14: Verseau, votre sens de la stratégie soutient vos ambitions.
15: Une intervention pertinente peut permettre de vous distinguer pour votre carrière.
16: Poisson, votre curiosité ouvre de nouveaux horizons.
17: Une formation, une lecture ou une découverte enrichit utilement votre travail.
18: Très belle journée à tous.
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0: 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Il est 7h.
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2: Bonjour à tous, bienvenue. Il y a fumée blanche au gouvernement flamand. Le budget est bouclé, annoncé hier soir sur le coup de 19h, le ministre-président nationaliste Matthias Diependaal. C'était sans compter sur son partenaire socialiste, Voreut, furieux de constater que l'enveloppe bien-être est bien moindre que prévu par l'accord signé dégagé quelques heures plus tôt. C'est à leurs yeux un département essentiel et pas question d'y toucher. Le parti a fait savoir qu'il donnerait son accord au budget à la condition que la part destinée au bien-être soit intégralement rétablie. Une erreur dans la méthode de calcul, plaide-t-on dans les rangs des nationalistes. Une réunion doit se tenir ce matin pour arrondir les angles. La justice manque de bras, il faut au moins 57 renforts si l'on veut résorber l'arriéré judiciaire. Le manque est si criant que certains dossiers sont désormais fixés à septembre 2028. La situation n'est pas neuve, mais le fossé se creuse davantage chaque année. Dans les colonnes du soir, la présidente de la cour d'appel, Laurence Massard, ne le cache pas. Entre 2020 et 2025, les dossiers entrants ont augmenté de 60% à la chambre des mises en accusation francophone et 65% dans les chambres correctionnelles francophones. Les effectifs n'ont pas suivi. La présidente réclame 57 renforts à sa ministre de tutelle Annelies Verlinden. Le Brexit a fait plus de mal que de bien. Ce constat, on le doit au Premier ministre britannique Andy Burnham, qui prévoit avant la fin de l'année de rencontrer les représentants de l'Union européenne en sommet. L'un des points à l'ordre du jour sera sans aucun doute l'immigration. Mais au-delà, le chef du gouvernement espère bien des avancées pour les industries britanniques les plus durement touchées par le Brexit. Andy Burnham souhaite des relations à long terme avec l'Union. Tennis, David Goffin ne prend qu'un point et encaisse une difficile défaite au premier tour de l'Open de Vendée, battu par le français Clément Chidek 6-1-6-0. Les Diablotins, eux, se sont imposés contre le Pays de Galles 1-0 à Westerlo lors du 7e match de qualification à l'Euro U21 2027. L'Espagne, de son côté, a battu la Croatie 4-1 hier soir à Séville lors de la deuxième journée du groupe de la Ligue A de la Ligue des Nations. Dans ce groupe, la Suisse est en tête devant la Slovénie, l'Écosse et la Macédoine du Nord. Enfin, plus de 80 communes s'illuminent de rose contre le cancer du sein aujourd'hui. De nombreux hôtels de ville, bâtiments publics se parent de rose à la veille du mois international de sensibilisation au cancer du sein. Se réjouit Pink Ribbon partout en Wallonie, en Flandre. À Bruxelles, la station Europe, le bâtiment emblématique des institutions européennes situé place de Luxembourg, sera elle aussi illuminée. En Belgique, une femme sur 8 sera touchée par un cancer du sein au cours de sa vie. Un homme sur 1000. Enfin, un mot du temps aujourd'hui avec d'abord du soleil, mais des nuages et de la pluie. Côté température, toujours élevé, 22 degrés à la côte, jusque 28 sur l'est du pays. Bonne matinée.
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1: Bonjour à tous, Mercure arrive dans le signe du Scorpion aujourd'hui. Pour les béliers, votre intuition gagne en finesse. Vous détectez plus facilement les non-dits et percevez ce que certains cherchent à vous dissimuler.
2: Taureau, vous privilégiez les conversations sincères. Cependant, une mise au point directe permet d'éclaircir une relation ou une situation professionnelle délicate.
3: Gémeaux, votre esprit pratique fait des merveilles, vous structurez mieux votre journée et trouvez des solutions efficaces sans perdre de temps.
4: Cancer, votre créativité s'épanouit, vos paroles captivent, vos idées séduisent et votre vie sentimentale retrouve une belle intensité.
5: Lion, une conversation importante se profile en famille. En faisant preuve de diplomatie, eh bien, vous apaisez une ancienne tension par la même occasion.
6: Vierge, votre sens de l'observation s'affine. Vous prenez le temps d'étudier chaque détail avant de donner votre avis ou de décider quelque chose.
7: Balance, vos finances réclament toute votre attention sous les effets de Mercure.
8: Vous négociez avec habileté et maîtrisez mieux les achats non indispensables.
9: Scorpion, Mercure arrive dans votre signe. Cela vous permet de défendre vos convictions avec beaucoup plus d'assurance.
10: Sagittaire, vous faites confiance à votre ressenti tout en restant discret sur vos intentions.
11: Patientez encore avant de révéler vos intentions ou une information.
12: Capricorne, vos projets prennent un nouvel élan. Vous trouvez des alliés fiables et motivés, prêts à progresser à vos côtés.
13: Verseau, votre sens de la stratégie soutient vos ambitions.
14: Une intervention pertinente peut permettre de vous distinguer pour votre carrière.
15: Poisson, votre curiosité ouvre de nouveaux horizons.
16: Une formation, une lecture ou une découverte enrichit utilement votre travail.
17: Très belle journée à tous.
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0: 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Il est 8h.
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2: Bonjour à tous. Fumée blanche au gouvernement flamand. Le budget est bouclé, annoncé hier soir sur le coup de 19h, le ministre président Matthias Diependal. C'était sans compter sur son partenaire socialiste Voreut et furieux de constater que l'enveloppe bien-être est bien moindre que prévu par l'accord dégagé quelques heures plus tôt. Or, c'est un département essentiel pour eux. Pas question d'y revenir. Le parti a déjà fait savoir qu'il donnerait son accord au budget si la part destinée au bien-être était intégralement rétablie. Au niveau du fédéral, c'est le week-end prochain qui devrait être mis à profit pour confectionner le budget de la Belgique. C'est en tout cas la volonté affichée du Premier ministre qui entend passer à la vitesse supérieure. L'échéance pour un accord reste le mardi 13 octobre, date à laquelle Bart De Wever est attendu à la Chambre pour sa déclaration de politique générale. Bonne nouvelle, les prix des carburants s'affichent à la baisse ce matin à la pompe si vous devez faire le plein. 10 centimes de moins pour la 98 Rhône E5 à 2,21€. 10 centimes de moins, près de 10 centimes de moins pour la 95 Rhône E10 à 2,01€. 7 centimes de moins pour le diesel à 2,42€ le litre, prix maximum. L'actualité à l'étranger en France, les lycées sont en feu, attisés par les élus de la France insoumise qui appelaient hier au chaos. Les lycéens se révoltent contre le manque de profs, des classes surchargées, le stress, des établissements délabrés. Une journée de mobilisation a émaillé, évidemment, d'incidents sur l'ensemble du territoire. 440 jeunes ont été interpellés, des mineurs pour la plupart. Une première historique au Maroc, une femme devient chef de gouvernement. Le roi Mohamed VI a nommé Fatima Zahra Al-Mansouri, dont le parti a remporté les élections législatives la semaine dernière. Madame Mansouri est la coordinatrice nationale du parti Authenticité et Modernité. Elle est donc chargée de former le futur gouvernement. Le Brexit a fait plus de mal que de bien. Ce constat, on le doit au Premier ministre britannique Andy Burnham, qui prévoit avant la fin de l'année de rencontrer les représentants de l'Union européenne en sommet. L'un des points à l'ordre du jour sera sans aucun doute l'immigration. Le rose est la couleur du jour. Plus de 80 communes s'illuminent contre le cancer du sein. De nombreux hôtels de ville, bâtiments publics se parent donc de la couleur. À la veille du mois international de sensibilisation au cancer du sein, se réjouit Pink Ribbon. À Bruxelles, la Station Europe, le bâtiment emblématique des institutions européennes, situé place du Luxembourg, sera elle aussi illuminée. Une femme sur 8 sera touchée par un cancer du sein au cours de sa vie en Belgique et un homme sur 100. Sur 1000, pardon. Amis aux amateurs, un maillot iconique de Zinedine Zidane est mis en vente aux enchères. Le maillot que la star française de foot portait lors de la finale de la Coupe du Monde 2006. L'agence qui va s'en occuper indique que le maillot a été remporté lors d'un concours Adidas à l'époque et conservé par le gagnant jusqu'à aujourd'hui. La vente se déroulera exclusivement en ligne du 25 octobre au 7 novembre. La pièce est estimée quand même entre 15 000 et 30 000 euros. Bonne matinée à tous et à tout à l'heure.
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1: Bonjour à tous, Mercure arrive dans le signe du Scorpion aujourd'hui. Pour les béliers, votre intuition gagne en finesse. Vous détectez plus facilement les non-dits et percevez ce que certains cherchent à vous dissimuler.
2: Taureau, vous privilégiez les conversations sincères. Cependant, une mise au point directe permet d'éclaircir une relation ou une situation professionnelle délicate.
3: Gémeaux, votre esprit pratique fait des merveilles, vous structurez mieux votre journée et trouvez des solutions efficaces sans perdre de temps.
4: Cancer, votre créativité s'épanouit, vos paroles captives, vos idées séduisent et votre vie sentimentale retrouve une belle intensité.
5: Lion, une conversation importante se profile en famille. En faisant preuve de diplomatie, vous apaisez une ancienne tension par la même occasion.
6: Vierge, votre sens de l'observation s'affine.
7: Vous prenez le temps d'étudier chaque détail avant de donner votre avis ou de décider quelque chose.
8: Balance, vos finances réclament toute votre attention sous les effets de Mercure.
9: Vous négociez avec habileté et maîtrisez mieux les achats non indispensables.
10: Scorpion, Mercure arrive dans votre signe. Cela vous permet de défendre vos convictions avec beaucoup plus d'assurance.
11: Sagittaire, vous faites confiance à votre ressenti tout en restant discret sur vos intentions.
12: Patientez encore avant de révéler vos intentions ou une information.
13: Capricorne, vos projets prennent un nouvel élan. Vous trouvez des alliés fiables et motivés, prêts à progresser à vos côtés.
14: Verseau, votre sens de la stratégie soutient vos ambitions.
15: Une intervention pertinente peut permettre de vous distinguer pour votre carrière.
16: Poisson, votre curiosité ouvre de nouveaux horizons.
17: Une formation, une lecture ou une découverte enrichit utilement votre travail.
18: Très belle journée à tous.
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1: Bonjour à tous. Aujourd'hui, on parle d'un remède naturel gratuit et accessible à tous, c'est le rire. Et pourtant, dans notre quotidien parfois chargé, on oublie souvent de rire assez. Selon plusieurs études en psychologie et en santé, près de 80% des personnes déclarent se sentir immédiatement plus détendues après avoir ri. Et environ 70% estiment que le rire aide à mieux gérer le stress et les tensions au quotidien. Le rire n'est pas seulement un moment agréable. Il agit aussi sur le corps. Il libère les endorphines, vous le savez, ce sont ces fameuses hormones du bien-être, aident à relâcher les tensions musculaires et améliorent même la respiration. Alors comment intégrer plus de rire dans sa vie? Voici trois astuces. La première, s'entourer. Passez du temps avec des personnes qui vous font sourire et avec qui vous vous sentez bien. Deuxième astuce, consommer du contenu léger. Une vidéo drôle, une émission humoristique ou même des souvenirs amusants peuvent suffire à déclencher un bon moment de rire. Et la troisième astuce, ne pas se prendre trop au sérieux. Accepter de rire de petites erreurs du quotidien permet de relâcher la pression et de vivre plus sereinement. Et souvenez-vous, un jour sans rire est un jour perdu. Alors aujourd'hui, prenez le temps de sourire et surtout de rire. Très très belle journée à vous tous et toutes.

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0: 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Il est 9h.
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2: Bonjour à tous. Nouveau mouvement de grève en approche, celui de l'ensemble des services publics de la région bruxelloise. La CGSP et la CSC, leurs pendants flamands à Code et ACV, ont déposé un préavis de grève et d'action à durée déterminée qui court à partir de demain, le 1er octobre. Les syndicats dénoncent la politique menée à l'égard du personnel régional, citant notamment le moratoire sur les recrutements en 2026 et les objectifs de réduction des effectifs. Ils contestent également un projet de modification du statut des agents qui prévoit toujours, selon eux, la suppression de 2 jours de congé et une évaluation annuelle. Des actions sont d'ores et déjà annoncées. Il ne fait aucun doute que nous nous dirigeons vers un hiver difficile. On doit cet avertissement au commissaire européen Dan Jorgensen lors d'une réunion des ministres de l'énergie à Dublin. Alors il n'y aura pas de problème d'approvisionnement en énergie, mais les prix vont s'envoler, pétrole et gaz. Lors d'un hiver normal, près de 50 millions de personnes en Europe ne sont pas en mesure de chauffer correctement leur logement. Cet hiver pourrait être pire encore aussi. Afin de détendre le marché, Jorgensen propose de reporter d'un an une loi européenne contre les émissions de méthane liées aux importations d'hydrocarbures, un geste en direction des entreprises du secteur. Plus de la moitié des travailleuses aides-ménagères envisagent de quitter leur emploi si les prix du carburant continuent d'augmenter, selon une enquête menée par la FGTB Titre Service. La plupart utilisent leur voiture privée. Le carburant compte pour beaucoup dans le budget, jusqu'à 13% du salaire pour une travailleuse à temps plein et 17% pour un contrat partiel de moins de 13 heures. Le syndicat socialiste réclame une revalorisation urgente des indemnités de déplacement. Il aurait suffi d'un mot, je t'aime mon fils. Voilà résumé en une phrase le lien entre un père et un fils que l'arrivée d'une nouvelle femme a dénoué. C'est en tout cas ce qui ressort du témoignage de l'épouse de Nicolas Hulens hier devant les assises du Brabant Wallon. Myriam Le Chien avait-elle tout cassé à en croire l'audition de Marie-Sophie de Halleux, 60 ans. Son époux, comme la plupart de la famille Hulens, passait dorénavant au second plan. Nous avions l'impression d'être des figurants quand la famille Le Chien se déplaçait en limousine lors d'un voyage de famille en Chine et eux en bus scolaire. Avant de conclure, mon mari est un homme brisé par ce qu'il a fait. Il regrette tous les jours. C'est une conséquence de la sécheresse. Un cargo de 135 mètres transportant des camionnettes s'est échoué sur un banc de sable alors qu'il essayait de quitter le port de Düsseldorf dans l'ouest de l'Allemagne. Le navire est resté bloqué en raison du faible niveau d'eau, un niveau tellement bas que même un navire de remorquage ne peut y accéder. Il faudra sortir quelques véhicules afin d'avoir une chance de faire repartir le navire dans le courant de la semaine. Un mot du temps, assez ensoleillé avant l'arrivée d'une couverture nuageuse qui va s'épaissir et nous apporter de la pluie sur le centre du pays principalement. On attend des maxima toujours élevés, compris entre 22 degrés en bord de mer et jusque 28 sur l'est du pays. Bon début de journée à tous.
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0: Sandra Kim à l'instant sur votre radio, accompagnée de Sylva. C'était D'où l'on vient.
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0: Bienvenue à tous et toutes, c'est mercredi matin, c'est Matin FM pour vous accompagner jusqu'à midi avec le meilleur de la musique.
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0: Ah, on va retrouver dans quelques instants Rihanna avec We Ride. Également Ashford et Simpson avec Solid. Et nous irons sur la piste avec Eva.
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0: Allez, bonne matinée, bon mercredi. C'est Christophe avec vous jusqu'à midi.

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Ah, ça cartonne bien pour elle, Eva avec eux sur la piste. On va retrouver Roll Genois avec Ça ira mon amour. On aura également Ria avec Soirée mondaine. On jettera un petit coup d'œil sur votre horoscope de ce mercredi 30 septembre. Et puis, je vois même dans la progression Me and My avec Baby Boy ou encore Kid Noise avec Blink You Home. Voilà, beaucoup de monde dans la programmation musicale de ce matin sur la meilleure des radios dans votre région.

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1: Bonjour à tous, Mercure arrive dans le signe du Scorpion aujourd'hui. Pour les béliers, votre intuition gagne en finesse. Vous détectez plus facilement les non-dits et percevez ce que certains cherchent à vous dissimuler.
2: Taureau, vous privilégiez les conversations sincères. Cependant, une mise au point directe permet d'éclaircir une relation ou une situation professionnelle délicate.
3: Gémeaux, votre esprit pratique fait des merveilles, vous structurez mieux votre journée et trouvez des solutions efficaces sans perdre de temps.
4: Cancer, votre créativité s'épanouit, vos paroles captives, vos idées séduisent et votre vie sentimentale retrouve une belle intensité.
5: Lion, une conversation importante se profile en famille. En faisant preuve de diplomatie, eh bien, vous apaisez une ancienne tension par la même occasion.
6: Vierge, votre sens de l'observation s'affine. Vous prenez le temps d'étudier chaque détail avant de donner votre avis ou de décider quelque chose.
7: Balance, vos finances réclament toute votre attention sous les effets de Mercure.
8: Vous négociez avec habileté et maîtrisez mieux les achats non indispensables.
9: Scorpion, Mercure arrive dans votre signe. Cela vous permet de défendre vos convictions avec beaucoup plus d'assurance.
10: Sagittaire, vous faites confiance à votre ressenti tout en restant discret sur vos intentions.
11: Patientez encore avant de révéler vos intentions ou une information.
12: Capricorne, vos projets prennent un nouvel élan. Vous trouvez des alliés fiables et motivés, prêts à progresser à vos côtés.
13: Verseau, votre sens de la stratégie soutient vos ambitions.
14: Une intervention pertinente peut permettre de vous distinguer pour votre carrière.
15: Poisson, votre curiosité ouvre de nouveaux horizons.
16: Une formation, une lecture ou une découverte enrichit utilement votre travail.
17: Très belle journée à tous.
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Aizawa MC Solar avec comme Caroline qu'on ne présente plus. Ah, n'oubliez pas ce samedi, Le Zan Musique organise une balade musicale. L'accueil se fait dès 14h à la salle des Coquelicots à Leuze et part à 14h30. Il y a 15h, c'est une boucle de 6 km avec des enfants conteurs pour vous guider en chemin et des musiciens pour vous faire rêver. À votre retour, il y aura bar et pain saucisse. Réservation 0477 250 236. Zayn et Nicki Minaj, voici No Candle No Light. Également Land of Confusion, signé Genesis, ou encore Pierre Demar avec Je pense à vous.

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Il y aura un concert solidaire le samedi 3 octobre à 20h à l'église Saint-Hubert de Ramilly avec les chorales de Malef et Cœur à Corps, petite restauration et bar dès 19h. Et après le concert, ce sera au profit de l'épicerie solidaire de Ramilly. Donc ce samedi dès 20h, l'entrée est fixée à 10€. Tori et Amos, Armand Van Helden, voici Professional Widows. On aura également Carol G et Bruno Mars avec Steel. Ou encore la Starac en 2022, ne partez pas sans moi.

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1: 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Il est 10h.
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3: Bonjour, je suis Maya, votre météorologue IA. Aujourd'hui, mercredi 30 septembre, le temps est partiellement nuageux, avec une température actuelle de 22 degrés et une sensation de 23 degrés. Le vent souffle à 40 km/h et il y a une chance de précipitation dans les 90 minutes. Pour les prochaines heures, le temps restera généralement sec, avec des températures allant jusqu'à 26 degrés et des vents modérés de secteur sud.
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0: Ariana Grande avec Hey That I Made You Love Me sur Fréquence. Alors n'oubliez pas que ce week-end-ci, c'est la fiesta à Colomb à Folécave en mode Far West. Voilà, la majorité des événements se passeront à la salle Pierre Colomb, rue des Courtines numéro 19 à Folécave, à l'ancien terrain de football. Avec, voilà, j'attends mon petit tapis qui n'est pas là, voilà. Il suffit de demander. Avec le vendredi, l'ouverture du bar et snack à Colomb. À 20h, il y aura un blind test voilà, de Last One. Chorégraphie d'Olfies et dernier blind test de la saison. Suivi d'une soirée dansante avec DJ Dimmer. Le samedi, ce sera l'ouverture du snack à Colomb dès 11h30. Des inscriptions pour le tournoi de pétanque en triplette à 12h. À 14h, il y aura l'ouverture des ateliers créatifs et jeux divers des stands Petit Cowboy et Jeux Far West. À 18h, ce sera le souper Far West, bien sûr, avec, ben voilà, il y a beaucoup de choses au programme, beaucoup de choses au menu. Et voilà, je ne vais pas rentrer dans les détails, hein. Vous allez sur la page Facebook Fiesta à Colomb. Et puis à 19h30, il y aura le spectacle Eagle Star Country Dancer. Il y aura même de l'initiation de 20h à 20h30. Et puis la grosse soirée à 8h, 22h, 3h du matin avec DJ Young T, les Papy Jumper, DJ Amok et DJ Dimmer. Et puis le dimanche 4 octobre, il y aura du whist. L'inscription se fait dès 9h. À 10h, la parade char western. À midi, il y aura le dîner Far West. 14h30, le spectacle des enfants. À 16h, il y aura un bingo. Et puis 19h, karaoké et ambiance musicale. Donc, à ne pas oublier, le Fiesta à Colomb, les 2, 3, 4 octobre prochain. Donc, à Folécave, qu'on se le dise. Merci d'être là sur Fréquence Aiguisée. C'est bien sûr le meilleur de la musique d'hier et d'aujourd'hui. Et puis, qu'est-ce qu'on vous propose dans quelques instants?
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0: Oh, Laura Suarez, I Wish You Golden Love, retour en 2001. Un petit succès des années 80 de Psy Council, Show to the Pop. Et puis dans l'actu, Riviera avec She Doesn't Mine.
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0: Allez, bonne matinée à vous tous et toutes sur Fréquence. C'est Matin FM jusqu'à midi.

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Et puis à noter dans votre agenda, Aglim, la brocante du tumulus, qui aura lieu le dimanche 11 octobre de 6h à 18h. Le dernier Marine nous arrive tout de suite dans les oreilles avec Tricheur. On aura également Chanice avec I Love Your Smile. Et puis également du son belge avec Henri PFR avec Up in the Sky.

Jenny Merrill avec Femme, 33e carnet de nuit, ce sera ce week-end avec ce vendredi, une après-midi pour les seniors avec des parcours vélo de 20, 30, 40, 50 km, les apéros à 18h, le blind test à 20h, le samedi à 13h30, ce sera les jeux interquartiers suivi du souper, poulet compote frites dès 19h et puis une soirée gratuite avec DJ JF dès 22h et puis le dimanche 4, ce sera le rassemblement des vieux tracteurs dès 9h, balade à vélo encadré à partir de 9h30, à midi les apéros et puis le bingo à 14h, donc 33e édition de la kermesse de Duy ce week-end. Naked, voici Sexual, également True Blue de Madonna ou encore Bass Sera avec All Because of You dans la radio. Merci d'être là.

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1: It's All Coming Back to Me Now, Céline Dion, voilà, qui avait repris cette chanson en 1997. D'ici 11h, on retrouvera Thomas Hamilton avec Load, avec Why Do You. On aura également Vianney avec On Est Bien Comme Ça, mais oui, on est bien sur Fréquence Gazée avec le meilleur de la musique. Et puis également Sam Bière avec My Body Isn't Ready. Bonne matinée à vous tous et toutes sur votre radio dans la région, bien sûr, 104.9.
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0: À cette reprise 99 de Bonnie MSH avec My Baker sur votre radio 11h07 Matin FM qui se poursuit bien sûr avec encore de la bonne musique au programme et on va encore voyager dans les années et on va encore surtout voyager dans les styles. On va savoir tout de suite de quoi seront faites vos prochaines minutes avec un petit extrait.
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0: on retrouvera Anouk dans quelques secondes avec Tapo.
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0: On fera un petit casting avec Christophe Maé.
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0: Et puis également Manon Lisa avec le petit pêcheur.
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0: Aujourd'hui, dans notre rubrique des titres oubliés, cap sur une grande dame de la pop francophone belge, Je le maire, avec le titre La nuit te ressemble.
1: La nuit te ressemble.
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0: Chanson plus discrète que son mythique Je suis venu te dire que je m'en vais, elle illustre pourtant à merveille son univers, élégant, mélancolique et profondément nocturne. Je le maire s'est fait connaître à la charnière des années 70-80 entre New Wave, chanson française et pop électronique, avec cette manière très particulière de mêler fragilité et distance. Dans La nuit te ressemble, tout tourne autour de cette ambiance de fin de soirée. Les lumières qui s'éteignent, les silhouettes qui se rapprochent, et ce face-à-face où l'on ne sait plus très bien si l'on parle à quelqu'un ou à ses propres désirs. La nuit devient un personnage à part entière, miroir des failles, des secrets et des envies inavouées. Musicalement, le morceau repose sur une production sobre mais travaillée, rythmique mesurée, clavier ou guitare discret, et surtout la voix de Je le maire, claire, légèrement voilée, et qui donne l'impression de chuchoter une confession à l'oreille de l'auditeur. On retrouve ce mélange typique des années 80 entre synthé et sensibilité new wave, mais toujours au service du texte et de l'atmosphère, jamais dans la démonstration. La nuit te ressemble fait partie de ces chansons qui n'ont pas forcément explosé en radio, mais qui marquent ceux qui prennent le temps d'écouter un album en entier. La redécouvrir donc aujourd'hui, c'est remettre un peu en lumière Je le maire, cet artiste qui a su tracer une voie singulière dans la pop francophone, et un titre idéal pour tous ceux qui aiment les ambiances de nuit.

0: 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Restez à l'écoute pour notre prochaine escale dans le passé musical.
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Jean-Jacques Goldman, je ne vous parlerai pas d'elle sur votre radio. Un excellent morceau qui était extrait de l'album Singulier 81-89, hein, pour ceux qui ont connu les CD ou même les cassettes, hein, parce que ça existait en cassette cet album de Jean-Jacques Goldman. On a l'impression d'être en arrière en parlant comme ça. Ça fait un petit peu vieillot peut-être pour certains, mais beaucoup d'entre vous s'en souviennent de ce moment-là. Moi, j'en ai encore plein à la maison des CD, des cassettes, donc, et encore les lecteurs pour les faire fonctionner. Superbus, voici tout de suite Butterfly sur Fréquence dans Matin FM.

Ed de Beaux-Arts avec Lose Myself. On s'approche tout doucement de midi, 11h55 minutes. À midi, vous aurez les infos de la mi-journée. Et puis après, ce sera Eric Huantier pour le break de midi. À 14h, on retrouvera bien sûr Philippe Collin pour Fréquence Musique. Le 16-19 avec Nathalie. Et puis dès 19h, je reviendrai avec Pierre et les DJ derrière les platines pour le Dance Force System. Vous savez bien, c'est du mix 100% live tous les mercredis soirs dès 19h jusqu'aux alentours de 23h30. On se quitte avec Angel City, Love Me White. Et moi, je vous souhaite un excellent appétit, une bonne après-midi à ce soir ou encore à demain matin, 9h, pour la prochaine édition de Matin FM.

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2: Bonjour à tous et bienvenue. La ministre de l'Asile et la Migration est formelle. Annelien Van Bosseud assure qu'elle mettra tout en œuvre pour expulser Fouad Belkacem. L'ancien leader de l'organisation terroriste islamiste Sharia for Belgium, condamné à 12 ans de prison en 2015, va sortir. Il a été déchu de sa nationalité belge à l'époque, mais a introduit à présent une demande d'asile. Son épouse et ses trois enfants vivant chez nous. Je ferai tout mon possible pour l'expulser du territoire, a réagi la ministre. Qui l'assure, quiconque s'attaque à notre société et veut substituer la charia à notre démocratie n'a pas sa place ici. Alors, la décision revient bien sûr au commissariat général, aux réfugiés et aux apatrides. Annelien Van Bosseud insiste, je suis le dossier de près et lui accorde la priorité absolue. Nickel se targue aujourd'hui de compter 100 000 clients actifs en Belgique, 4 ans après son implantation sur le marché belge. Née en France, la société Nickel s'est lancée en Belgique il y a 4 ans et propose un service bancaire basique pour une souscription annuelle de 25 euros. Ses produits sont disponibles dans de nombreux points de vente, comme des librairies, mais aussi les bureaux de poste. C'est d'ailleurs là que sont ouverts aujourd'hui 70% des nouveaux comptes. C'est aujourd'hui le premier réseau de distribution de comptes courants en Belgique. On pensait le budget flamand 2027 bouclé. Erreur. Depuis 11 heures, un cairn, un conseil restreint, est en place à Place des Martyrs à Bruxelles. Voreut, les socialistes flamands, sont furieux de constater que l'enveloppe bien-être est plus légère que prévu. Une erreur de calcul, rassure le ministre président flamand, Mathias Diependal, qui affirme que le problème sera vite résolu. Reste à savoir si le réajustement suffira à convaincre. Je rappelle que Mathias Diependal doit faire sa déclaration de septembre au Parlement flamand cet après-midi à 14h après avoir été annulé à deux reprises. Le Norvégien Ruud Sagi sera aux commandes de Belgique-Turquie ce vendredi à Liège, à Sclessin. Coup d'envoi de la rencontre à 20h45 en Ligue des Nations. Ce sera la troisième rencontre. L'arbitre de 34 ans a été désigné par l'UEFA. Il avait déjà dirigé une rencontre amicale de la Belgique. C'était le 24 mars 2024 et c'était en Irlande. Les prix des carburants repartent déjà à la hausse demain matin, faites le plein. Mais bon, c'est une hausse limitée à 1 centime pour tous les types de carburants, essence 95 et 98 RON, comme pour le diesel. L'événement est de taille et un tel succès inattendu. Le groupe flamand Clouseau annonce une deuxième date au stade Roi Baudouin et ce sera le 6 août. Ce matin, les billets mis en vente pour la date du 24 se sont vendus en seulement une demi-heure. C'est pourquoi un deuxième concert est annoncé. Ce n'est pas anodin. Rappelons que Clouseau est le premier groupe belge à se produire dans le plus grand stade du pays et à y faire immédiatement salle comble. Le stade peut accueillir jusqu'à 55 000 personnes. Le duo marchera ainsi dans les pas d'artistes de renommée mondiale tels que les Stones, Céline Dion, U2, Madonna, Beyoncé, Coldplay ou encore Ed Sheeran. Allez, on en termine avec un mot du temps. S'il y a encore une éclaircie ou l'autre ce matin, ce midi du moins, la couverture nuageuse va s'épaissir rapidement cet après-midi, laissant quelques ondées sur le centre du pays principalement. On attend de 22 à 28 degrés au meilleur de l'après-midi. Bon temps de midi à tous.
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Excellent mercredi à l'écoute de Fréquences Aiguisées. Et puis surtout, merci de votre fidélité. Tant que nous sommes dans les remerciements, eh bien, on remercie aussi notre ami Christophe qui s'est tenu, bien sûr, à votre disposition depuis 9h ce matin. En ce qui nous concerne, eh bien, c'est parti pour 120 minutes de musique. On a démarré avec Canvi, Soleil dans ma tête. Et puis, il y avait aussi chez Benny Blanco en compagnie de Selena Gomez. Sans transition, moi, je vous propose de poursuivre avec notamment Lynn dans quelques instants. Il y aura aussi Pascal Obispo et Francis Cabrel. Et puis dans l'immédiat, production belge en la personne de Teddy Bear. Voici Chaussures Roses.

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Les meilleurs souvenirs sont ici nulle part ailleurs, avec notamment ce titre interprété par François Valéry, Aimons-nous vivant. Alors où je vous parle, eh bien permettez-moi de vous souhaiter un excellent appétit si dès à présent vous passez à table. C'est le break de midi pour vous accompagner comme tous les jours de la semaine entre midi et 14h avec son lot de hits. Patrick Fiori dans quelques instants, Robert Miles, Children, James Blunt avec Taste Like Summer, et puis voici sans plus tarder Lost Frequencies en compagnie de Mary Frost. Et tout

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James Blunt avec Taste Like Summer. 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Le titre fr-aiguisée.be. Après, bien sûr, ces bons conseils, on va notamment s'écouter Ilia et Gims avec La Bobo, Mal Smith Stargazing, ainsi que Marc Lavoine et Patrick Fiori.

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C'est un retour en 2010 en compagnie du CIA avec Clap Your Hands. Allez, moi je vous attends derrière les tops et les infos de 13h pour nous y emmener. Dajuetek avec I Love You. Il y aura aussi Fall to the Floor, la reprise de Star Sailor en compagnie de Offenbach. Et puis on poursuit côté nouveauté en compagnie de ceci. Voici Pia dans ma tête.

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1: Bonjour à tous et très beau début d'après-midi. Fumée blanche pour le budget du gouvernement flamand, un accord a enfin été trouvé, cette fois c'est sûr. On pensait le budget flamand 2027 bouclé hier soir, mais erreur. Depuis 11h, un Kern se tenait place des martyrs à Bruxelles. Voreut avait constaté que l'enveloppe allouée au bien-être était plus légère que prévu. Le tableau est à présent en ordre, indique-t-on du côté de l'entourage du ministre-président, qui est attendu à 14h au Parlement pour y prononcer sa déclaration de septembre. Les permis ont été délivrés pour la construction dans le bâtiment. 22 472, très exactement, pour des bâtiments résidentiels en Belgique au cours des 6 premiers mois de l'année. Ces chiffres viennent de l'office de statistiques Statbel. Le secteur de la construction plaide à nouveau pour une baisse de la TVA sur les constructions neuves. En tout cas, cette augmentation représente plus de 10% par rapport au premier semestre 2025. Et c'est une première hausse en 5 ans. Première infection à la grippe aviaire H5N1 de la saison dans le Limbourg. Un cas de ce variant hautement pathogène de la grippe aviaire a été détecté chez un éleveur amateur à Tongres, en province de Limbourg. Donc, l'Agence fédérale pour la sécurité de la chaîne alimentaire, l'AFSCA, a pris les mesures nécessaires pour empêcher la propagation du virus. À l'étranger, 3 navires ont été attaqués ce mardi dans le détroit d'Ormuz, rapporte ce mercredi l'agence de sécurité maritime britannique. Un pétrolier, un méthanier et un navire citerne ont été touchés par des projectiles d'origine inconnue. Le détroit d'Ormuz, par lequel transitait avant-guerre un cinquième des hydrocarbures mondiaux, est toujours au cœur du conflit que les États-Unis et Israël ont déclenché fin février avec les frappes sur l'Iran. Le premier ministre grec Kyriakos Mitsotakis a annoncé, lui, une remise de 20 centimes au total par litre de gazole pour tenter de limiter les répercussions économiques des hostilités justement au Moyen-Orient. La subvention à la pompe passe ainsi de 10 à 15 centimes d'euros par litre et les raffineries consentiront, elles, leur propre remise pour atteindre les 20 centimes. Ce dispositif de soutien doit être appliqué jusqu'au 15 octobre au moins. Il sera ensuite réexaminé toutes les 2 semaines. La Commission européenne propose d'instaurer un système de communication sécurisé destiné aux services de secours des différents pays européens pour qu'ils puissent communiquer entre eux en cas de crise. Le dispositif doit donc permettre aux policiers, pompiers, services médicaux et équipes de protection civile de communiquer en temps réel et de partager des données, des photos, des vidéos ou encore leur géolocalisation. Actuellement, les systèmes de communication ne sont pas interconnectés et peuvent donc aussi cesser de fonctionner lorsque les équipes franchissent une frontière. 4000 nouvelles pièces vont venir enrichir le musée Horta à Bruxelles. La collection de l'artiste Marc Van Hoo, qui comporte près de 3000 dessins et projets pour textiles ainsi qu'environ 800 pièces textiles, sera visible dès le 13 octobre prochain. Et comme une bonne nouvelle n'arrive jamais seule, ce jour-là aussi, un nouveau mécénat sera officialisé. Tritop Assets Management s'engage à soutenir le musée dans ses projets de restauration et de transmission jusqu'en 2029. La météo, il y aura plus de nuages et de la pluie cet après-midi avec des maxima de 20 à 28 degrés. Bon après-midi.
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Excellent début d'après-midi et surtout merci de nous suivre tout au long de cette journée. Je Timbaland et One Republic avec Apologize et puis avant cela, Mauvais Joe et Canochor pour piler. Et c'est déjà eh bien, notre deuxième heure qui démarre à l'écoute du break de midi. Sachez que j'ai le plaisir, bien entendu, de vous accompagner comme tous les jours de la semaine, du lundi au vendredi entre midi et 14h. On va poursuivre avec notamment Mentissa, Vanessa Paradis avec Marilyn et John, il y aura aussi Rock Voisine, Décembre et un certain Suarez est dingue.

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Nouveau single pour Suarez, le titre Dingue. Du côté de la météo, sachez qu'en cours de cet après-midi, des averses vont concerner l'ensemble du territoire. Elles pourraient peut-être même prendre un petit caractère orageuse. Et puis du côté des températures, les maxima seront compris entre 22 et 28 degrés. Voilà du côté de la météo pour ce mercredi après-midi. On s'écoute Bryan Adams dans ses œuvres en 1993 pour All for Love, derrière Christine and the Queens. Sandra Kim de retour en compagnie de Silva, le titre D'où l'on vient, ainsi que Keisha et While I Am et Crazy Kids.

sorti il y a 13 ans exactement, Crazy Pete, ce morceau interprété par Keisha et Will.i.am. Si vous aimez les souvenirs et tout ce qui a touché notamment les années 80 du côté de la chanson française, eh bien je vous offre un petit Alain Bachung. Hein. C'est vrai que c'est toujours bon et génial à écouter. Vertige de l'amour, derrière côté nouveauté, Eva sur la piste, ainsi que notamment le duo Eros Ramazzotti en compagnie de Joe Cocker. Allez, excellent début d'après-midi à notre écoute.

0: Excellent début d'après-midi. Sachez qu'à partir de 14h, eh bien, vous allez retrouver notre ami Philippe Collin. Nous, on se retrouve avec un énorme plaisir. Ce sera demain jeudi aux alentours de midi. Jusqu'au top horaire, il y aura Oria dans quelques instants pour Soirée mondaine. Chaim avec Et alors. Et puis après une courte pause commerciale, on va également s'écouter le nouveau simple de Hoshi. Le titre Bonjour Docteur. Et moi, je vous dis à demain. Ciao.
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Mercredi 30 septembre aujourd'hui. Bonjour tout le monde, Philippe Collin, Fréquence Musique jusqu'à 16h. J'espère que vous allez bien. On a démarré cette émission avec Gypsar et So In To You. Tout simplement, il est 14h03. Soyez les bienvenus, voici la musique de False Garden et Lemon Tree.

Sienna Spyro tout d'abord avec Great Expectation et puis l'instant de la douceur avec ce titre Tous les chances du monde. Oh, c'était la jolie Lou, la sixième édition des mots en bout de plume, des livres des auteurs de l'impro. Ça se passera le samedi 10 octobre 2026 de 11 à 19h30 ou alors le dimanche à partir de 10h jusqu'à 18h30 le dimanche 11 octobre bien évidemment. Ça se passera à la salle Côté Court, chaussée de la Nuit numéro 61 à Jodogne, un spectacle interactif d'improvisation. Voici la reprise de Mozzyman, reprise de Gaëtan Roussel, ça s'appelle Soon.

Nous avions le taulier dans la radio. Johnny Hallyday nous interprétait quelques cris. Information région à nouveau avec la nocturne Fernelmont VTT. 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Le 16 octobre 2026, rue Mailly numéro 9 à Neuville-les-Bois. Parcours de 25 à 30 km. Accessible à tous. Pas de niveau requis. Ravitaillement festif et gastronomique. Petite restauration et ambiance festive à l'arrivée. Bike Park et Bike Wash. Musique d'excellente qualité et énormément de bonne humeur. Allez, rendez-vous avec Delta tout de suite. Voici Taille Humaine.

Musique douceur à l'instant sur le 104.9 à fréquence de votre radio région, fréquence aiguisée. Jim Diamond, c'était I Should Have Known Better. Nous étions en 1984 et puis avant cela, c'était Lose Myself avec deux beaux arts.

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dans votre transistor. Allez, on va terminer cette heure-ci avec Temim Pala d'ici quelques minutes et Lozor. Mais avant cela, souvenir de 96, ça spice up by your life. Voici les Spice Girls là.

0: 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Il est 15h.
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2: Bonjour, je suis Maya, votre météorologue IA. Actuellement, il fait très nuageux, avec une température de 26 degrés et un vent de 40 km par heure. Pour les prochaines heures, nous prévoyons des averses fréquentes, avec des températures oscillant entre 22 et 18 degrés.
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15h03, vous êtes sur Fréquence Aiguë. On a démarré cette deuxième heure commune avec Lost Frequencies. C'était Live It All. Allez, tout de suite, un souvenir de 1993. On va chanter avec les Durand et Ordinary World.

11 ans, nous sépare déjà de la sortie de ce morceau de Chimène Badi. C'était Elle vit. Le repas de jumelage Jérôme Pomplouran aura lieu le samedi 17 octobre 2026 à partir de 18h30. Vous avez le choix entre deux menus, soit apéritif jambon grillé, sauce moutarde et accompagnement au dessert, ou alors, si vous préférez, apéritif saucisse et accompagnement dessert. Ça se passera à la cafétéria du Hall des Sports, avenue des Déportés, numéro 48, ou ça, à Ramilly. Bien évidemment, les enfants de moins de 12 ans, 15 euros, et puis pour les adultes, 25 euros. N'hésitez pas à réserver chez Jocelyne Servet au 0479 61 11 16. 0479 61 11 16. C'est l'histoire d'un

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Merci d'être là, merci de choisir Fréquence Aiguëzée, d'y revenir aussi régulièrement. Sachez que nous sommes là rien que pour vous, messieurs, dames, à diffuser le meilleur de la musique. Donc n'hésitez pas, critiques, désirs, suggestions, vous passez via nos réseaux sociaux Fréquence Aiguëzée certifié. Il y a quelques minutes, c'était The Cure avec In Between Days. Et à l'instant, c'était Justin Timberlake avec Better Place. Allez, continuons en musique. Adèle Castillon, on sera avec nous d'ici une histoire de 4 minutes. Mais avant cela, c'est Muse avec Night Shift Support.

Une valeur sûre de la chanson francophone à l'instant sur fréquence Calogero en 2014. C'était l'éclipse. Et juste avant, nous avions vraiment un super titre pour le moment. C'était Adèle Castillon avec Été avec toi, titre sorti dans le courant de cette année 2026. Voici Noah Moon.

Rochiane sort sur Upost, c'était Sting, un cabaret, le cabaret de Nodu et même présent son 36e spectacle sur le thème c'est la vie, deux représentations, la première le dimanche 18 octobre 2026 à 15h et puis la seconde le 24 octobre, ça sera un samedi à 19h30, ça se passera à la salle communale de Nodu, rue Émile Landeux numéro 25, il vous en coûtera 15€, réservation chez Colette 0475 73 28 53.

Moving to the Sun à l'instant sur les ondes de fréquence. C'était égal. D'ici quelques minutes sur la fréquence, vous aurez le plaisir de retrouver Nathalie. Nous, on se quitte jusqu'à demain 14h. D'ici là, faites plein de bêtises, surtout vous les faites bien. Et que tout se passe bien pour vous, c'est mon souhait le plus cher. On se quitte avec Sonic.

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2: Bonjour à toutes et à tous. Un montant annuel supplémentaire de 14 millions d'euros va être alloué au transport des élèves de l'enseignement spécialisé. C'est ce qu'il est ressorti de l'accord budgétaire flamand conclu mercredi. Le sujet avait fait polémique au printemps dernier en raison d'économies forcées chez De Laine. Une diminution de l'offre de bus pour ces services avait créé un tollé. Le gouvernement avait alors rétropédalé, mais désormais l'exécutif flamand a décidé d'augmenter l'enveloppe consacrée à ce transport. Le centre d'accueil du SAMU social du WTC à Bruxelles a fermé ses portes après le départ de ses derniers résidents dans la matinée. Une fermeture qui supprime donc 130 places d'hébergement d'urgence et ramène à 240 places la capacité de l'organisation pour les hommes isolés à l'approche de l'hiver. Dans un premier temps, le centre avait été ouvert le 2 février dans le cadre du plan Grand Froid et il avait été prolongé à deux reprises. Le SAMU social a accueilli 5143 hommes isolés, dont 3813 au WTC. Et sur la même période, l'organisation indique également avoir dû refuser l'hébergement à 18 624 hommes sur un total de 39 202 demandes. Think Pink lance sa campagne Octobre Rose officiellement et pour doubler l'attention sur le cancer du sein en ce mois d'octobre, mois de sensibilisation du cancer du sein, eh bien l'association a décidé de doubler le haut du mois octobre. Le mois d'octobre est donc celui de la lutte contre le cancer du sein, un cancer qui touche une femme sur 8 au cours de sa vie et qui est le plus diagnostiqué du côté féminin. OpenAI a dévoilé sa nouvelle intelligence artificielle nommée DOTS et développée sur base de GPT-6 Astra. Sam Altman a officiellement lancé donc ses petits agents aux formes anthropomorphes, sympathiques et colorées. Cette technologie peut interagir par message ou appel vocal et exécuter une multitude de tâches en toute autonomie. L'outil est présenté comme une extension de l'utilisateur. Ses assistants virtuels peuvent se connecter sur un smartphone ou un ordinateur, mais il faut leur en donner l'accès explicite. OpenAI précise également que DOT fonctionne dans son propre écosystème afin que les données de l'ordinateur restent isolées. Le lancement intervient à moins de 24 heures de l'arrêt de la mise en public de GPT-6.1 Astra pour comportement jugé trompeur, selon le quotidien britannique The Guardian. Le président français Emmanuel Macron a appelé les responsables du Rassemblement national à clarifier la ligne, les mots et les gens dans leur parti. Après la publication de messages antisémites attribués au président du RN Jordan Bardella, qu'il a qualifié de gravissime et inacceptable, Emmanuel Macron a également déploré la violence langagière du RN par rapport à Mediapart qui est à l'origine de l'enquête. En sport, en Ligue des Nations, c'est un arbitre belge qui sera aux commandes de la rencontre Ukraine-Irlande du Nord. Jasper Verhoogd sera donc en Slovaquie pour arbitrer sa deuxième rencontre de Ligue des Nations après celle de 2024. Côté couleur du ciel pour cet après-midi, c'est très nuageux avec parfois même des averses sur la moitié ouest du territoire. Température en revanche de 20 à 28 degrés, c'est chaud. Bel après-midi.
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Hello tout le monde, bienvenue dans le 16-19 qui a débuté avec Clan, Café Conron. On continue avec DJ Lissius et Milo, Forever Young.

Coco Caline, c'était bien sûr Julien Doré. Il y aura une balade musique et patrimoine à Leuze ce samedi 3 octobre. Inscription au 0477 250 236. L'accueil se fera dès 14h à la salle Les Coquelicots, rue de la Terre Franche 151 à Leuze. Il y aura les départs à 14h30 et 15h. Et au retour, il y aura une animation musicale pour les enfants par Marie-Hélène et Charlotte. Tout de suite, Cool and the Gang et FL65 avec Get Down on It. 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

Jeans, c'était Martin Jensen. Il y aura un concert solidaire le samedi 3 octobre dès 20h. Ce sera la chorale de Malève et Cœur à Corps. Ça se déroulera à l'église Saint-Hubert de Ramilly. Ce sera au profit de l'épicerie solidaire de Ramilly. Donc, et pour plus d'infos, le 0496 28 92 97. On poursuit avec Temper City Self-Aware. Nous aurons également Timberg et Avicii avec Sick Bromance.

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Nathalie, dans le 16-19. I've been watching you.

0: Slater, c'est dans la suite de la programmation avec Dance. Nous aurons également Michael Jackson avec Human Nature.
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2: Ouais, hein.

Nous étions dans les souvenirs avec Ménélic à Toubaigne. Il y aura la Fiesta Colomb du 3 au 4 octobre à Folécave et le thème c'est Far West. Tout cela se déroulera à la salle Pierre Colomb, rue des Corties 19. C'est en l'ancien terrain de foot de Folécave. On continue

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33e kermesse de Duy du 2 au 4 octobre. Alors au programme du vendredi dès 18h, il y aura les apéros duitois, 20h blind test, 23h, il y aura une soirée. Le samedi de 13h30 à 17h auront lieu les 19e jeux interquartiers, 19h souper, 22h soirée avec DJ Jeff, l'entrée est libre. Le dimanche dès 9h, il y aura les rassemblements de vieux tracteurs, il y aura également des balades à vélo encadrées et dès 14h, un bingo. On poursuit avec Salvatore Adamo accompagné d'Olivia Ruiz. Ce Georges, nous aurons également Katsai Animal.

Bint nous interprétait en silence. Le repas du jumelage Héron-Pont-Plourent aura lieu le samedi 17 octobre à partir de 18h30. Il vous propose apéritif jambon grillé, sauce moutarde et accompagnement dessert ou apéritif saucisse et accompagnement dessert au prix de 25 euros pour les adultes.

I Wanna Love You, c'était Akon et Snoop Dogg. Dans la suite de la programmation, eh bien, nous aurons Galantis avec Runaway, nous aurons également Topic et Becky J avec Sorry Papi, ainsi que Hailee Steinfeld avec Let Me Go. Très bon début de soirée sur Fréquence Aiguësée. 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
1: Bonjour à tous. Aujourd'hui, on parle d'un remède naturel gratuit et accessible à tous, c'est le rire. Et pourtant, dans notre quotidien parfois chargé, on oublie souvent de rire assez. Selon plusieurs études en psychologie et en santé, près de 80% des personnes déclarent se sentir immédiatement plus détendues après avoir ri. Et environ 70% estiment que le rire aide à mieux gérer le stress et les tensions au quotidien. Le rire n'est pas seulement un moment agréable. Il agit aussi sur le corps. Il libère les endorphines, vous le savez, ce sont ces fameuses hormones du bien-être, aident à relâcher les tensions musculaires et améliorent même la respiration. Alors comment intégrer plus de rire dans sa vie? Voici trois astuces. La première, s'entourer. Passez du temps avec des personnes qui vous font sourire et avec qui vous vous sentez bien. Deuxième astuce, consommer du contenu léger. Une vidéo drôle, une émission humoristique ou même des souvenirs amusants peuvent suffire à déclencher un bon moment de rire. Et la troisième astuce, ne pas se prendre trop au sérieux. Accepter de rire de petites erreurs du quotidien permet de relâcher la pression et de vivre plus sereinement. Et souvenez-vous, un jour sans rire est un jour perdu. Alors aujourd'hui, prenez le temps de sourire et surtout de rire. Très très belle journée à vous tous et toutes.
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0: Monsieur You, Rory, c'était Black Eyed Peas, Shakira et David Guetta. Il y aura une corrida de Je Dogne le samedi 10 octobre. Dès 19h, ce sera une kids run de 1,4 km pour les 6-12 ans. Dès 20h, il y aura le départ de 5 et 10 km. Ça se déroulera à l'école de la Providence, rue Sergent Sortet 21 à Je Dogne. Tout de suite, DJ Goja, Jason Derulo et Melody avec Michiko. Nous aurons également Texas, I Don't Want a Lover.
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0: Nous étions dans les souvenirs avec Florent Pagny, Savoir aimer. On continue avec Sylva, Laisse-moi faire.
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2: Bonsoir à toutes et à tous. La circulation des métros 2 et 6 est fortement perturbée depuis 15h cet après-midi entre les stations Gare du Midi et Trône. La circulation est carrément interrompue, annonce la STIB en raison d'un suicide. Actuellement, il est conseillé d'emprunter plutôt les lignes de tram 4 ou 10 entre la Gare du Midi et Rogier et d'ensuite rejoindre les lignes du métro 2 ou 6. La STIB n'a pas précisé la durée de l'interruption et elle indique également qu'elle tiendra les voyageurs informés de l'évolution de la situation. Dans le cadre des discussions budgétaires toujours en cours en Wallonie, celle-ci analyse les avantages et les faiblesses des différentes formules possibles pour l'avenir du circuit de Spa-Francorchamps. Le circuit de Spa-Francorchamps qui est un outil merveilleux mais qui nécessite et nécessitera encore des investissements, a expliqué Pierre-Yves Géolet, le ministre régional de l'économie, alors qu'une ouverture du capital à des partenaires privés est évoquée dans la presse. Il a toutefois précisé que l'activité globale du circuit représente 140 millions de retombées économiques par an. Soyez convaincus que nous veillerons à les maintenir, a assuré le libéral. Que s'est-il passé à bord de l'avion FZ-1073 de la compagnie Fly Dubai qui reliait Dubaï à Tel Aviv en Israël? Il a été contraint, je vous le rappelle, ce matin d'atterrir en urgence en Arabie Saoudite. Aucun des passagers n'a été blessé. L'avion aurait piqué du nez et fait une chute vertigineuse en 2 minutes selon les témoignages recueillis à l'atterrissage. On parle d'une altercation entre le pilote et le copilote qui aurait été poignardé dans le cockpit. La compagnie aérienne Emirati Fly Dubai a déclaré ne pas avoir connaissance des motifs de cette altercation. Du côté du ministre israélien de la Défense, il s'agit, je cite, d'une tentative d'attaque djihadiste. Les pilotes sont actuellement interrogés par les autorités saoudiennes. En France, Jordan Bardella a répondu à Emmanuel Macron qui avait qualifié de gravissime et inacceptable les messages antisémites attribués par une enquête de Mediapart au patron du RN. Bardella a affirmé que lui-même avait marché dans les rues de Paris après les attaques du Hamas du 7 octobre 2023. Contrairement au chef de l'État, dans son message publié sur X, Jordan Bardella fait référence effectivement à une marche contre l'antisémitisme qui avait eu lieu le 12 novembre 2023. En sport, tennis, Gauthier Onclin a été éliminé dès le deuxième tour du tournoi de tennis Challenger 75 de Mouilleron. Le captif, c'est en France. Il a été battu en un peu plus d'une heure par le français Sacha Guémard-Weyenburg. Et puis, du côté du cyclisme, Kim Lecour-Pinard a subi une légère déchirure du quadriceps lors de sa chute au championnat du monde de cyclisme samedi dernier à Montréal. Elle a donc décidé de mettre un terme prématuré à sa saison. Côté ciel, s'il a fait relativement doux, aujourd'hui c'est le moins qu'on puisse dire, même chaud pour la saison avec de 20 à 28 degrés. Les nuages étaient bien présents, la pluie également, et ce sera encore le cas dans le courant de la nuit, avec cette fois des maxima qui vont chuter entre 10 et 15 degrés. Merci de nous écouter, passez un excellent début de soirée.
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Jennifer avec Paradis Secret. Il y aura une soirée Oberbayern le samedi 10 octobre à la salle Jacquet. Ah, je donne une souveraine avec bien sûr de la bière, musique et une très bonne ambiance. On poursuit avec Master Boy, Generation of Love. Et puis ce sera Jean-Pierre Madère, Macumba.

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Ongoun, c'était Si tu l'avoues. Le duo Eminem et Rihanna nous arrive avec Love the way you lie. Et nous aurons également Riviera avec She doesn't mind, ainsi que Calvin Harris et Aya Marar avec Thinking about you.

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0: Mendes avec Why, Why, Why. Il y aura une brocante à Glim, c'est la brocante du Tumulus, le dimanche 11 octobre de 6h à 18h. Pour plus d'infos, le 0479 50 8 23 45. Tout de suite, Somber avec My Body Isn't Ready.
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Nous étions en 1986 avec Billy Ocean. When the going gets stuck to get going. On reste dans les souvenirs. On va en 1998 avec Pascal Obispo, Soledad.

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Mickey, ça pique un peu quand même. Voilà, dans quelques minutes, vous retrouverez Chris et Pierre pour le Dance Floor System avec les DJ qui mixeront en live pour vous comme tous les mercredis. Et nous, on se quitte avec Gracie Abrams, Minibar, ainsi que Technotronic. Et yo, here we go. Je vous souhaite une excellente soirée et je vous retrouve demain dès 16h. Au revoir tout le monde.

0: Bonne soirée à vous tous et toutes, bienvenue dans le Dance Floor System. Il est 19h.
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0: Allez, bienvenue dans le Dance Floor System. J'espère que vous allez bien, que vous avez passé une bonne journée, que ce soit sur Up Radio, sur Fréquence Iguezée. Voilà, c'est parti. C'est du mix 100% live dans vos oreilles pendant plus d'une heure. Et puis, alors voilà, on fait place à un de nos résidents. C'est DJ Ellipter. C'est maintenant, c'est en live et c'est jusque 20h. Bon début de soirée à tous.
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0: victoire du mix 100% live avec notre DJ actuel, DJ Lifter, qui est derrière les platines depuis un petit peu plus de 19h. Et on est là, bien sûr, avec lui jusqu'à 20h avec, bien sûr, le son mixé en live. Bonne soirée à vous tous et toutes. Merci pour vos petits messages qui nous arrivent sur la page émission d'Explore ou encore, pourquoi pas, sur twitch.tv. Bonne soirée à vous tous et toutes, où que vous soyez. Vous écoutez, bien sûr, le son club en live.
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0: Excellente soirée tout le monde, bonsoir, bienvenue, c'est le Dance Floor System sur votre radio, il est 20h.
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0: Hello, hello tout le monde, bonsoir, bienvenue, c'est le Dance Floor System sur votre radio, évidemment, comme tous les mercredis soirs, on est très content de vous retrouver, évidemment, pour une émission en direct et en public. Il y a du monde ce soir, avec, comme d'habitude, vos animateurs préférés, hein. Il y a Christophe, hein, voilà, bonsoir Christophe.
5: Oui, bonsoir Pierre,
0: voilà,
5: vos animateurs préférés, et puis il y a Pierre.
0: Et puis il y a moi, voilà.
5: Bonsoir Pierre.
0: Bonsoir Christophe, bonsoir tout le monde. Et puis, oui, non, Loïc n'est pas avec nous ce soir, avec nous mercredi prochain, évidemment, c'est toujours une semaine sur deux, notre ami Loïc. Bonsoir à lui s'il nous écoute, mais voilà. Alors j'espère que vous êtes en forme, hein, les amis, que vous avez passé une bonne journée en compagnie de l'équipe de Fréquence Aiguesée et de Pradio, voilà. Et puis surtout que vous êtes en forme pour continuer la soirée en notre compagnie, en compagnie des DJ qui vont mixer en live aujourd'hui. Il y aura du monde ce soir, un peu comme d'habitude, quoi, j'ai envie de dire, Christophe. Hein,
5: oui, effectivement, il y a du monde et puis vous êtes déjà nombreux derrière, j'allais dire un petit peu comme à l'ancien, derrière le poste.
0: Derrière le poste.
5: Derrière la radio, bien sûr, que ce soit en FM, que ce soit en DAB aussi, hein, parce que Pradio est en DAB dans le Brabant-Est, hein, c'est assez nouveau aussi. Et puis
0: il y en a qui sont sur Facebook aussi.
5: Il y en a qui sont sur Facebook, il y en a qui sont sur Twitch, il y en a qui sont en streaming également via le net, hein, sur radio.be ou fr-geuze.be.
0: Voilà, je pense que tout est dit. On a juste oublié de mentionner que le warm-up aujourd'hui
5: était assuré par Elipter.
0: Voilà.
5: Bonsoir Elipter.
0: Bonsoir.
6: Bonsoir l'équipe.
0: Comment vas-tu?
6: Ça va très très bien, et vous deux?
0: Très bien, content de te revoir en tout cas. Ça fait quelques mois qu'on ne s'est plus vu, hein, il me semble, hein, ou quelques semaines.
6: Ouais, je pense
5: que toi, ça fait plus longtemps.
0: Oui, hein,
5: il
0: semble.
5: Il est venu au mois de juillet, mon anniversaire.
0: J'étais en congé.
5: Si, tu étais passé. Oui, mais tu es peut-être passé qu'il était déjà parti.
0: Je ne sais plus. Ouais.
6: Il semble que je t'ai entrevu.
0: Ouais, je ne sais plus non plus. Enfin, ce n'est pas grave. C'était au mois de juillet, c'était il y a longtemps. Comment s'est passé l'été en ce qui te concerne au niveau événementiel, alors, Elipter?
6: Comme j'en avais déjà parlé en juillet, l'été, ça avait été un peu plus calme.
0: Ah oui,
6: okay. D'habitude,
0: okay.
6: Mais ici septembre a repris Karetch.
0: Ok. Quoi, les Wallos ou
6: Non, ici vraiment donc du côté de chez moi, donc dans la région de Visé, Liège,
0: uh-huh.
6: Où là j'ai vraiment enchaîné tous les week-ends avec des grosses fêtes de village. Donc
0: d'accord.
6: C'était très très sympa.
0: Ok.
6: Et là ça continue encore quelques semaines d'affilée. Donc fatigant, mais vraiment exceptionnel.
0: Mais c'est bien, c'est chaque fois des endroits différents,
6: ouais.
0: Alors donc tu peux.
6: Oui, vraiment public différent. Mm-hmm. Des fois, voilà, il y a. Donc je pense à la Safari début septembre, c'était plutôt très jeune, où il y a eu plus de 2500 personnes.
0: Mm-hmm. Et ça va avec un public très jeune, tu sais. Tu assures encore au niveau style musical, enfin.
6: Alors j'ai mes sources.
5: Tu veux dire qu'il est vieux?
6: Je commence à être un peu déconnecté, c'est vrai, de ce qui s'écoute.
0: Je me doutais. Bon, il a plus 18 ans, le gamin, quand même. Hein, ouais. Voilà, mais non, et clairement, ce que les jeunes écoutent maintenant et ce qu'ils veulent entendre quand ils sortent, voilà, ouais. C'est un décalage par rapport à ce que lui a. Voilà, donc, mais tu t'en sors quand même encore.
6: On va dire dans le côté, parce que ça, c'est un point positif, c'est qu'un petit peu tout ce qui est hard music est quand même beaucoup plus accessible maintenant et beaucoup plus acceptable en soirée, même de village. Je veux dire, les gens sont assez satisfaits d'entendre ça de temps en temps. Donc, ce côté-là, je gère. Le côté où je gère un peu moins et qui sont. Donc, les jeunes sont quand même beaucoup demandeurs, c'est tout ce qui est rap français.
0: Ouais.
6: Et ça, j'avoue que j'ai des lacunes. Mais voilà, j'ai des petites taupes à gauche, à droite qui ont le bon âge et qui me disent voilà, tu peux mettre ça, tu peux mettre ça, tu peux mettre ça.
0: D'accord.
6: Et comme ça, je teste un week-end et je vois si ça prend effectivement machin ou pas, et
0: d'accord,
6: comme ça je reste un petit peu à jour, mais c'est tout un travail, c'est vrai.
0: J'imagine. non, clairement. Ok, super, donc un mois de septembre bien chargé. Ici on arrive au mois d'octobre, donc ça va continuer aussi un petit peu ou ça va,
6: octobre,
0: ça va ralentir?
6: Donc là, ce week-end, donc ce vendredi, on est du côté des Rouges des Mâles.
0: Mm-hmm.
6: Et la semaine prochaine on sera du côté des Bleus de Dahlem.
0: Les rouges, les bleus, et puis les blancs.
5: Il y a les verts, les jaunes,
6: Il n'y a que des rouges et des bleus. Pour Emal, j'avais été choisi par les rouges et par les bleus. Moi, naïvement, je suis hors du village, je suis hors de ces querelles rouge versus bleu. Et voilà, donc les bleus ont appris que j'allais au rouge.
0: Et t'étais habillé en rouge ou en bleu?
6: Les rouges ont appris que j'allais au bleu, non. Du côté des rouges, ils n'apportaient pas trop d'importance, mais du côté des bleus, ils ont dit, bon, ça va pas être possible.
5: Mais il est tout rouge.
0: Ah, quand même. Oh.
5: Voilà, il était rouge honte, il a reçu des bleus après. Voilà.
6: On fera une année sur deux, voilà.
0: Ouais, bah oui, pourquoi pas, hein. Y a moyen de gérer, hein. Y a moyen de gérer. Ok, super, bah, grand merci Ellipteur en tout cas pour le warm-up de ce soir.
6: Merci à vous.
0: Et puis je sais pas si tu es encore prévu pour, oui, pour cette année.
6: Le 28 octobre, mon anniversaire, donc je viendrai équipé.
0: Oh, c'est bien, oui. Ah bah c'est mine de rien.
5: Donc tu viens avec des stripteaseuses pour Pierre, c'est ça, tu viens équipé.
0: C'est dans 4 semaines.
6: Ouais. C'est ça. Ouais.
0: C'est dans 4 semaines alors.
6: Oh, c'est ça. Voilà, il est à moi, oui. Pour les 30 ans. Voilà.
0: Ah ben, les 30 ans en plus. Wow. Magnifique. On a fêté les 30 ans de Loïc la semaine dernière.
6: Ah oui. Bon anniversaire, Loïc.
0: Ouais.
5: Il n'y a que nous qui n'avons pas fêté nos 30 ans cette année.
0: Ben, attends, si, j'ai pas. Si, j'ai fêté mes 30 ans ici.
5: Non, mais pas cette année-ci.
0: Ah non, pas cette année-ci. Oh, ça, c'est sûr.
6: Moi, quoique, on y est presque.
0: C'était pas loin. Allez, grand merci à toi, Ellipteur. Bonne continuation. Et puis, ben, on se revoit. Ouais, dans un mois, Laurent.
5: C'est un petit peu plus vieux, c'est juste le 28 ton anniversaire.
6: C'est ça, c'est le jour même. J'ai pris congé le lendemain, comme ça.
0: Ça okay. va. Et puis, ah oui, non, tu fais le warm-up là. Oui, ok.
6: Oui, mais
0: ce sera le warm-up avec toi, et puis il y aura Nikos, et puis il y aura Mas. Ok, parfait. Impeccable. Impeccable. Voilà le programme pour l'anniversaire de notre ami Ellipteur dans le Dance Floor System. Bien. À très bientôt, Ellipteur.
6: À bientôt.
0: Et bonne continuation. Merci.
6: Également, merci.
0: Nous, comme d'habitude, les amis, on continue l'émission. Hein. On va continuer avec une petite pause musicale, le temps de laisser notre invité suivant le temps de s'installer, évidemment. Et puis, on revient dans quelques minutes. À tout de suite. Bonne soirée.
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8: Et on est en direct, comme tous les mercredis soirs, évidemment, dans le Dance Floor System. Merci à tous de nous écouter, merci d'être là. On écoutait le warm-up avec Elifter il y a quelques instants. Bah, oui. Ici, on va accueillir le premier guest de ce soir. Ce sera... Bah, on l'a déjà un petit peu entendu tout à l'heure.
9: Quand il fait beaucoup de bruit, quand il vient.
8: Il avait son mot à dire sur certaines choses. Donc voilà, notre ami Ludo, Ludo D, bonsoir.
10: Bonsoir, bonsoir à vous deux, enfin à vous trois plutôt.
8: Comment ça va, Ludo ? Bonsoir.
10: Bah, ça va très bien, vous-même ?
8: Très très bien, content
10: tant
8: de
10: mieux,
8: te revoir
10: tant
8: aussi.
10: Mieux, tant mieux, très content d'être là, comme
8: voilà.
10: D'habitude.
8: Et puis... oui, je sais plus la dernière fois que tu es venu. C'était à mon avis, j'étais en vacances.
10: Tu étais en vacances. Je suis venu une fois. Tu étais en vacances. Oui, effectivement.
8: Oui, donc ça.
10: Effectivement.
8: Ça remonte à quelques semaines, je crois.
10: Oui, c'était au mois de juillet.
8: Voilà. À la base, c'était pas toi qui étais prévu aujourd'hui, mais
10: voilà.
8: Voilà, on a eu un désistement, donc tu as répondu présent. Grand merci
10: avec
8: à toi.
10: Grand plaisir.
8: Voilà, donc grand merci. Et puis voilà.
9: En fait, ça va bientôt être nos futurs warm-up aussi. Ça compte.
10: Quand vous voulez.
8: Ouais, mais alors s'il fait le warm-up, il peut plus faire les remplacements.
9: Il s'adapte.
10: Je m'adapterai, pas de souci. Je ferai warm-up, remplacement et fin de soirée. On fera tout, il y a pas de souci.
9: Et même after.
10: Oui, pas de souci. J'habite pas loin, donc ne vous tracassez pas.
8: Ah, ça va, super. En tout cas, grand merci d'être avec nous ce soir.
10: Merci de m'avoir.
8: Alors, est-ce que je sais que c'est un peu peut-être une question pas déplacée, mais vu que tu es ici en remplacement, est-ce que tu as prévu une playlist pour ce soir ou un style particulier?
10: J'ai pas prévu de style particulier. Maintenant, ce sera. J'ai envie d'être entre guillemets un peu plus calme que d'habitude. Ce sera un peu plus deep house ce soir.
8: Un
10: peu plus calme. Voilà. Oui. Il y aura des références à tout ce qui est années 80, années 90. Donc c'est des reprises un peu voilà, comme on a en début de soirée dans les événements. Des reprises un peu.
8: Pour les warm-up quoi.
10: Oui, comme un peu pour les warm-up.
8: C'est ça.
10: Voilà, on va faire calme. Donc,
9: et des événements, on a eu quelques-uns cet été malgré tout.
10: Alors cet été, il y a eu. Quelques événements. Le dernier, c'était ici au mois de septembre, le 6 septembre. Ici, ça se calme un petit peu. Mm-hmm. On a encore quelque chose de prévu d'ici la fin de l'année qui va bientôt arriver. Donc, ce sera à suivre. Sinon, rien d'exceptionnel. À part que j'ai enfin fait un compte Heurtis où je mets tous mes mix parce que je fais un mix par semaine pour 4 web radio. Pardon.
9: Donc, quel style de musique
10: là c'est un peu tout c'est principalement de la techno, de la house, de la dance voilà il y a un peu tous les styles, ça va de fin des années 80 avec le début de la new beat jusque 2010-2015 avec le début de l'EDM. Mmh. Ouais. Voilà, je surfe un petit peu.
9: Ça commence ces mix-là?
10: Ces mix-là, ça fait plus ou moins un an que j'ai commencé. J'ai commencé d'abord sur une web radio en France.
9: Ouais.
10: Et puis, petit à petit, je suis sur 4 web radios maintenant.
9: Et c'est quoi, et chaque semaine?
10: C'est chaque semaine, oui, toute la semaine. Mm-hmm. Et alors, je poste ça en plus sur mon compte, comme ça, tout qui veut
8: écouter.
9: Tu te rends compte, il fait depuis un an, il est venu quelques fois.
8: Il
9: nous en a jamais parlé. Et surtout, le pire, c'est qu'il nous a jamais envoyé un lien de téléchargement, un Swiss Transfert ou quoi. Mais franchement,
10: mais avec grand plaisir, je fais ça. Dès demain.
9: Il faut tout leur dire.
10: c'était un peu jeune et tout. Et voilà,
9: c'est un peu jeune. Merci, traite de vieux. Hein.
10: Non, mais je veux dire, les radios, c'était un peu jeune. Voilà, ici, j'ai commencé sur une 4e web radio ici au mois de septembre. Donc voilà,
8: ça commence à s'élargir un petit peu.
10: C'est un peu jeune. Ça vient petit à petit.
8: D'accord.
9: Le même set sur les 4 radios.
10: C'est le même set sur les 4 radios. Je fais un set par semaine et c'est le même set sur les 4 radios.
8: De toute façon, tu peux aller sur son Hirdis.
10: Ça, je peux envoyer le lien.
9: Téléchargeable. Moi, je télécharge, je mets dans l'auto, quand je travaille.
10: Je ne sais pas s'ils sont téléchargeables parce que je ne sais pas comment on fait pour les télécharger.
9: Il ne sait pas comment il fait pour les mettre dessus.
10: Si j'ai payé l'abonnement, donc je sais comment on fait.
9: Normalement,
10: je vais regarder.
8: C'est une option que tu dois mettre, je pense.
10: Je vais regarder.
9: Tu même t'as un dossier chez toi sur un disque dur où il n'a pas besoin de.
10: De toute façon, j'ai ça sur un dossier chez moi.
8: L'autre, il essaye de gratter des mix.
10: Si tu veux.
9: Voir s'il est meilleur qu'ici.
10: C'est pas difficile. Ce n'est pas difficile.
9: J'aime bien Thierry.
10: Je sais.
8: Ça va aller alors. En tout cas,
9: je sais bien que tu feras. Je vais dire un ou une heureuse. Parce que j'ai vu un set dans une voiture qui n'était pas moi. J'ai lui donné mais j'aime bien.
10: Ben voilà.
9: Mais c'est Nathalie, quoi. Je dis où t'as été chercher ça. J'étais le piqué dans ton PC.
8: Voilà. Donc on aura le lien, on aura tout. Et puis,
10: je vous partagerai ça sans souci.
8: Pareil. Et puis, n'hésite pas à nous envoyer ton lien de ton.
9: Si on n'a pas ça demain, on envoie la police.
10: De toute façon. Voilà. Faites ça aussi.
8: Allez, on va démarrer le mix live dans quelques instants. Bonsoir à tous ceux qui sont déjà connectés. On a déjà reçu pas mal de messages de Pamela Rose, notamment Jean Aurore.
9: J'ai vu Florence.
8: Florence Bernard également.
10: Rose, elle était morte normalement, non? On l'a pas enterrée deux fois, Pamela Rose.
8: Il y a eu un truc avec
10: personne
8: ça.
10: Personne
8: ici, c'est Pamela Rosa.
10: C'est pas la même chose. C'est pas la même chose. Bon, ça va.
9: Lui, il enterre ses auditeurs.
10: J'ai vu un film passer.
8: Et puis, il y a également Jean-Pierre Hermal qui nous envoie un petit message. Allez, Ludo, tant qu'il y a du réseau. Donc, apparemment, il y a des problèmes de réseau du côté de chez Jean-Pierre.
10: Exactement.
8: Donc, on va démarrer le mix live tout de suite pour qu'il puisse écouter un petit peu.
9: Il faut payer sa facture et le bon débit, Jean-Pierre.
8: Voilà, allez. Dans quelques instants, le mix live de DJ Ludo D. Merci encore à toi, Ludo.
10: Merci.
8: On souhaite un bon mix.
10: À tout à l'heure.
8: Et à tout à l'heure, merci.
9: Voilà, n'hésitez pas à envoyer vos messages. Profil d'émission, la Dancefloor, la page. Et également, twitch.tv est à votre disposition. Et puis, comme vous le savez, si vous nous écoutez, c'est que vous êtes branchés sur Hub Radio, sur Fréquence Gosée, que ce soit en FM, en DAB ou encore via le net. Très bonne soirée à vous tous et toutes. Allez, le mix live, c'est dans quelques secondes avec Ludo D. C'est rien que pour vous. Et ça débarque maintenant. 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
1: Ah, c'est tout bon ça, on a vraiment des remixes. On a eu Will Smith, là, je crois que c'était Inika Mose.
2: Here comes the Hot Stepper.
1: Ouais, qui nous ramenait dans les années 90, 94, je crois, si mes souvenirs sont bons.
2: Oui, c'était dans ces eaux-là.
1: 94,
2: oui.
1: 95.
2: C'était à peu près ça.
1: Ah, ça nous rappelle des bons trucs, à l'air de rien.
2: Ah, ben c'était des souvenirs. C'était pas un hit de l'été, mais c'était sorti aussi un peu en période printanière ou estivale,
1: ouais,
2: il me semble.
1: Ouais, c'est ça. Voilà, on a eu même du ABBA tout à l'heure avec un.
2: Ça, c'est encore plus ancien, ça.
1: C'était avant-hier, quoi.
2: Ouais, juste avant-avant-hier, je dirais quand même. Ouais. Voilà.
1: En tout cas, voilà, il nous fait vibrer à ces rythmes-là, comme il a dit, un petit peu plus remixé, un petit peu plus deep, un petit peu plus. Un peu plus mieux.
2: Voilà, alors moi, je me pose une question, est-ce que Jean-Pierre a toujours du réseau? Parce que
1: S'il ne te répond pas, c'est qu'il n'en a plus.
2: Écoute, j'ai plus de message de Jean-Pierre depuis 20h07.
1: Mais il n'ose peut-être pas bouger.
2: Alors je ne sais pas.
1: Si j'ai écrit, ça risque de partir.
2: Ouais, peut-être. Petit message de Florent Maréchal. Salut l'équipe. Eh ben, bonsoir à toi, Florent.
1: Okay, Florent.
2: Merci de nous écouter. Tu peux passer quand tu veux, hein, tu le sais bien. Voilà, tu habites pas loin, donc n'hésite pas.
1: Ouais, si tu veux, on t'envoie l'adresse par SMS. Hein.
2: Ouais. On peut envoyer un taxi aussi s'il faut.
1: Ouais.
2: Allez, merci en tout cas d'être là, merci de nous écouter, merci pour vos messages, ça fait plaisir. Et puis comme tu l'as dit, ben, notre ami Ludodé, il nous régale avec son mix, quoi, franchement. Comme d'habitude, j'ai envie de dire. Chaque fois qu'il vient, c'est agréable, on en profite, quoi.
1: C'est bien.
2: C'est bien, exactement.
1: C'est bien.
2: Exactement.
1: C'est bien, pas le gamin.
2: D'ici une petite dizaine de minutes, ce sera le top de 21h. Et puis, comme d'habitude, 21h15, agenda soirée. Et puis, on continue la soirée tous ensemble, évidemment. Restez bien connectés, parce que c'est loin d'être fini, croyez-moi.
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0: Excellente soirée tout le monde, bonsoir, bienvenue, c'est le Dance Floor System avec vous sur votre radio, il est 21h.
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0: Et on profite de la musique de Ludo D dans le Dance Floor System sur votre radio, fréquence aiguisée, Up Radio, Twitch.tv et Facebook. Merci à tous d'être là, merci de nous écouter, ça fait plaisir. Et puis, ben voilà, déjà 21h, donc le temps passe très très vite. Donc on espère que ça vous plaît évidemment, merci pour vos nombreux messages.
3: Oui, un petit bonsoir Elisabeth qui vient de nous écrire, en même temps Eric et Stéphane, voilà, par la même occasion voilà, qu'on est sur antenne.
0: D'accord, ah ben, continuez, comme je le disais tout à l'heure, l'émission n'est pas finie, pour l'instant c'est Ludo D. On aura un dernier DJ qui va arriver pour terminer la soirée en votre compagnie, en notre compagnie aussi. Et puis voilà, comme je le disais tout à l'heure, d'ici un petit quart d'heure, l'agenda soirée, on vous parlera des événements, des soirées, des clubs, etc. où sortir ce week-end. Et ouais. Puis ben, d'ici là, on profite de la musique et notre ami Ludo évidemment. Allez, on écoute.
3: Ouais, ouais, on écoute. Excellente soirée à vous tous et toutes. Voilà, je reçois un petit message encore de Corentin qui dit elle est bonne la musique. Mais oui, elle est bonne.
0: C'est ta bonne musique.
3: C'est ta bonne musique. Allez, let's go.
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1: Relax, Funky Goes to Hollywood, retour. La vraie version datée de 1984, hein. Moi, je suis encore en 33 tours sur le Hit Connection 1984.
2: Ouais, j'imagine que depuis lors, il est revenu d'Hollywood, hein, Frankie.
1: Ouais, j'espère.
2: Parce qu'il allait à Hollywood, maintenant, je pense qu'il est revenu. Hein.
1: Ouais, ouais, il est peut-être retourné. Hein.
2: Je ne pense pas. Allez, comme prévu, les amis, agenda soirée. Alors, on va commencer avec les soirées du vendredi 2 octobre. Et oui, parce que nous arrivons déjà au mois d'octobre.
1: Wow. Ah oui, on s'approche. Ah oui, c'est déjà demain.
2: Bah, qu'est-ce que je te dis?
1: Bah ouais, ouais, c'est juste.
2: Donc, vendredi 2 octobre, ça se passe à Lézine, à la discothèque Le Rétro, la nuit des légendes. Alors, il y aura Joss, Jean-Luc, Junior et Mike comme DJ pour vous mettre l'ambiance. Au programme des années 70, 80, 90 et 2000, une piste de danse enflammée. Les incontournables, bien évidemment. Et puis, l'entrée sur place est fixée à 10€. Les préventes sont à 5€. Ça démarre dès 21h ce vendredi 2 octobre à la discothèque Le Rétro à Lézine. Donc voilà, la nuit des légendes. Si vous êtes fan de ce genre de ce style de musique partant des années 70 jusqu'aux années 2000, c'est l'événement pour vous.
1: Alors vendredi est permis ou presque. Voilà.
2: Tout est permis.
1: Ah oui, tout est permis ou presque. Ouais. Voilà, pas de prise de tête, pas de programme, juste une seule mission, faire la fête avec les hits d'hier et d'aujourd'hui. Voilà, les classiques qui ont marqué vos soirées, vos hits que vous chantez tous et les sons qui vous font bouger, hein, même les sons des soirs d'aujourd'hui. Ce sera Vic Seligan qui sera aux commandes pour une soirée 100% généraliste au DB Club du côté de Manage. L'entrée est gratuite, alors n'hésitez pas à sortir ce vendredi.
2: Vendredi également au Trébuchet, un événement reggaeton et latino, avec donc de la musique reggaeton, latino et hip-hop. Pas d'informations sur le DJ qui va s'occuper de cette soirée, mais bon, ça démarre à 22h30. Tenue correcte exigée comme d'habitude au Trébuchet, donc une soirée caliente qui s'annonce ce vendredi au Trébuchet.
1: Voilà, et puis également ce vendredi, une soirée en mode années 80, 90 et 2000, 10e édition qui se déroule à Lewa Lef du côté de Fame, aux établissements Nico Rambout, rue de la Gare numéro 10, au platine pour vous accompagner DJ Pitoux. Il y aura DJ Fredo, hein, de la Sonosco, qui fêtera son grand retour, oui, parce que après quelques années d'absence, voilà, il revient derrière les platines pour faire revivre les ambiances qui ont marqué toute une génération. L'entrée est fixée à 10€, ouverture des portes à 22h, le hall est couvert et chauffé, donc aux établissements Nico Rambout à Fame. Voilà, et ça clôture déjà l'agenda pour le vendredi. Oui, c'est un petit peu plus soft cette semaine.
2: On continue le samedi ou on fait un peu plus
1: non,
2: tard?
1: Non, on fera un petit peu plus tard.
2: D'accord.
1: Hein, on aime bien le son aussi que nous partageons tous les mercredis soirs sur Fréquence Iguezé et Hop Radio en FM, en DAB dans le BOE Est également, et puis via le net également, via les sites respectifs des radios. Et derrière les platines, c'est Ludo Dir. On va encore en profiter pendant un gros quart d'heure.
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1: En live, en direct, tous les mercredis soirs, les amis. Merci de nous écouter, merci d'être là dans le Dance Floor System, sur Fréquence Égosée, sur Up Radio, sur Twitch.tv et sur Facebook. Merci d'être là. Et puis, merci pour tous vos messages, parce que voilà, ça fait plaisir. Voilà. Et notre ami Ludo vient de terminer son mix live. Hein. Il est de retour avec nous en studio. Rebonsoir, Ludo.
2: Rebonsoir.
1: Alors, tout s'est bien passé de ton côté?
2: C'était parfait. Ah. Je me suis très bien amusé, comme d'habitude.
1: Comme d'habitude. Eh ben, nous ouais. aussi, franchement.
2: Ah, merci.
1: Alors, on n'a pas rigolé de toi, hein. Franchement.
2: Mais
1: on a bien profité de la musique. Alors, j'ai réglé les problèmes de prise de courant pour les LED, machin, bazar. J'ai un peu couru dans tous les sens. Mais comme d'habitude, hein, quand je suis ici. Voilà. Voilà. Mais tout ça en musique.
3: Il est tellement rarement ici qu'il faut en profiter.
2: Oui, c'est ça.
1: Et ça va, hein. Pas parce que j'ai pris congé en juillet et en août que, hein, bon.
2: C'était trop long.
1: Ouais, c'est ça. Ouais, il se languissait de moi.
2: Voilà.
1: Et en même temps, j'étais toujours en arrière-plan. Hein. Je préparais encore tout, les flyers, pour que tout soit OK. Je programmais les émissions dans le logiciel machin, là, pour que tout s'affiche correctement. Et tu vois la gratitude qu'on a après,
2: c'est fou,
1: quoi.
2: C'est fou.
1: Dingue.
2: C'est fou.
3: Voilà. En fait, c'est les deux seules heures où je ne fais rien pour la radio, quoi.
1: À peu près ça, ouais. Alors, donc, Ludo, oui, reparlons un petit peu actualité avec toi. Alors, au niveau événement public, est-ce qu'il y a des choses qu'on peut annoncer pour les semaines
2: qui
1: arrivent?
2: Non, pas encore, parce qu'il y a encore rien d'officiel. Mais d'ici la fin de l'année, il y a peut-être un ou deux événements qui vont arriver. Donc voilà, ça, okay. Ce sera à suivre sur les réseaux.
1: Alors justement, on rappelle tes réseaux et ton nouveau Hirdis.
2: Oui, j'ai Hirdis à Ludo D, donc tout simplement. Et, okay. Et alors voilà, les réseaux sociaux, c'est ma page Facebook. Voilà, à moi perso, voilà, il n'y a pas de page Facebook professionnelle, entre guillemets.
1: Ouais.
2: Donc voilà, c'est à suivre tout ça là-dessus.
1: Ça va.
2: Dès qu'il y a quelque chose, c'est publié, c'est partagé, et voilà, ça suit son cours.
1: Ça va. Et je vois que tu es programmé pour début décembre.
2: Exactement. Exactement.
1: Voilà, ici c'était un remplacement, donc c'était un peu exceptionnel. Mais tu reviendras nous voir le 2 décembre.
2: Exact.
1: C'est demain, quoi,
2: presque. Oui, presque.
1: On y sera vite.
2: Voilà,
1: hein.
2: Je vais dormir ici d'ailleurs. je vais rester.
3: L'air de rien, je suis en train de penser comme ça, on a une soirée de gradé ici. Parce qu'on a des militaires, on a la police, tout va bien.
2: Ah ben, c'est voilà. Hein,
1: ouais. Attends, je sais qu'on a un commandant, mais de l'autre côté, je ne sais pas ce qu'on a. Donc, je ne sais pas, on demandera après.
2: Ah, okay. Il y a des gens qui ne participent
1: pas. Et toi, je ne sais pas.
2: Je fais rien du tout, moi. J'essaye de me faire discret.
1: D'accord.
2: Okay. J'essaye de me faire oublier parce que, voilà.
1: Il n'y a pas de souci.
2: Non,
1: pas de souci. On n'a rien dit. On n'a rien entendu. Il n'y a personne qui a rien entendu. En tout cas, un grand merci.
2: Grand merci de m'avoir invité. En tout cas, c'est bien gentil. Et puis, vivement le 2 décembre que je revienne.
1: Ouais. Là, tu nous prépares quelque chose de spécial ou...
2: Là, oui, ce sera un petit peu plus dans ce que je fais d'habitude. Voilà, ici, c'était vraiment pour faire passer autre chose, un petit peu plus calme, mais voilà, pour le 2 décembre, ce sera un petit peu plus dans ce que je fais d'habitude.
1: Ok, le rendez-vous est pris en tout cas.
2: Merci.
1: Bonne continuation
2: à toi.
1: Merci,
2: bonne soirée à vous.
1: Et à très bientôt. Bye. Les amis, restez bien connectés. Dans quelques instants, on va accueillir le dernier guest de ce soir. Donc, restez bien là. Et puis, comme d'habitude, petite pause musicale, le temps de le laisser s'installer. On revient dans quelques minutes. À tout de suite. Excellente soirée.
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1: Voilà, et toujours en direct évidemment les amis, merci à tous ceux qui nous ont rejoints sur Twitch, il y a pas mal de gens qui nous regardent, pas beaucoup de gens qui chattent malheureusement, mais il y a pas mal de gens sur le live, donc merci à vous, ceux qui sont sur Facebook, merci à vous aussi.
2: Au moins ils voient que c'est du direct, et puis voilà.
1: Exactement.
2: On vous rappelle qu'on est aussi via Up Radio sur le DAB Brabant Est depuis quelques semaines maintenant, hein, c'est tout nouveau.
1: Tout nouveau, c'est tout frais, c'est tout chaud.
2: Ouais, disons que la première antenne a été montée il y a 2 mois, et la suivante en train de suivre maintenant.
1: Bien.
2: Voilà, c'est en cours quoi.
1: Bien.
2: Et puis on est sur Fréquence Iguezée. Et puis un petit bonsoir à Romuald également, à Sandrine. Et je suis en train de regarder à Emma également, sans oublier Olivier. Voilà, comme
1: d'accord.
2: Ça, le message est passé.
1: Ok, sans plus attendre, on accueille le dernier guest de ce soir. Ce sera.
2: On va dire que c'est un revenant aussi.
1: Oui,
2: parce que depuis l'année passée, on a été retrouver des personnes qui sont venues à l'époque.
1: Ouais, ben justement, on se posait la question la dernière fois qu'il est venu. Mais ça,
2: j'ai trouvé.
1: Allez, on accueille DJ Yamok. Bonsoir.
3: Bonsoir.
1: J'espère que je prononce bien Yamok.
3: En fait, c'est Aimoke.
1: Aimoke. Ah ben voilà.
3: En un mot.
1: Désolé. Aimoke.
3: Voilà.
1: Why Aimoke? Pourquoi Aimoke?
3: Je devais changer. Enfin, mon projet musical changeait un peu.
1: Ouais.
3: Je devais changer de nom.
1: Ouais, parce qu'à l'époque, on te connaissait sous un autre nom.
3: Ouais, ouais. Et puis, en fait, je trouvais pas de nom. Et puis, je discutais avec mon fils. Et puis, je sais plus ce qui se passe. Et puis, je fais. À l'époque, il était en immersion et j'ai fait, ouais, de toute façon, I'm okay.
1: Ok.
3: Et puis il me fait, voilà.
1: Ok, I'm okay.
3: I'm okay.
2: Voilà, parce que t'avais connu sous le nom de Junior, entre autres en 2013, parce que t'es venu jouer la première fois en 2013, encore T7 de ce moment-là. Voilà.
1: Et puis, 13 ans, ok.
2: Ouais, ouais, et puis c'est devenu Junior Klein. Ouais. Et la dernière fois que t'étais venu, ouais, c'était il y a 10 ans, c'était le 23 mars 2016.
1: Waouh!
3: 10 ans, pile poil.
1: Alors, je vais pas te demander de résumer 10 années d'événements quand même.
3: Je pourrais te le faire facilement.
1: On va parler de l'actualité en ce qui te concerne, évidemment, I'm okay, puisque voilà, ça me fait bizarre comme ça.
3: Ouais.
1: Mais pourquoi pas?
3: Alors, voilà. Fallait que je change mon ancien nom. Fallait que je me retire d'une petite étiquette un peu trop commerciale.
1: D'accord.
2: Quoique tu joues commercial, tu joues de tout.
3: Oui, je joue de tout, mais j'essaye d'arrêter au maximum le trop commercial. Mm-hmm. Je suis plus dans du remix, en tout cas là où je mixe le plus.
1: Mm-hmm.
3: Je suis plus dans du remix, j'essaye toujours d'avoir une ligne électro, des warm-up qui me correspondent plus en afro mélodique, un peu plus select, j'ai dit ça comme ça.
1: Mm-hmm.
3: Et j'essaie de faire un maximum de projets musicalement dans ce que j'aime, quoi.
1: D'accord.
3: Et ce que j'aime plus en tout cas.
1: Ouais, ouais. Actuellement, tu as une résidence quelque part, on peut te retrouver.
3: Flagrant délire depuis 15 ans.
1: Ouais, voilà. Ouais. J'hésitais, j'ai pas vérifié, donc je me dis.
3: J'ai le Nanabar à Namur depuis 3 ans, les cuves à bière depuis 10 ans.
1: Ok.
3: Des bars à gauche, à droite et des soirées un peu partout avec ma société encore à côté. Quoi.
1: D'accord.
2: Sans oublier des apéros de temps en temps aussi.
3: Les apéros, d'ailleurs, je peux rien dire, mais il y en a un gros qui arrive l'année prochaine.
2: Il y a un gros qui arrive l'année prochaine à Jodogne.
3: Ouais, très très gros.
1: D'accord.
3: Ouais, très très gros.
1: C'est pour un événement spécial.
2: C'était déjà pas mal la dernière fois, mais
3: ça s'emballe.
2: Voilà. Je crois que cette touche-là a donné l'envie de.
3: Ouais, ouais. Mais je pense que les deux derniers qu'on a fait. Mm-hmm. Il y a le dernier avec Marco de la Roca, où moi je faisais juste avant lui. Les gens ont été hyper réactifs. On a des gens qui sont venus à Jodogne,
2: de tournée.
1: Ah oui, quand même.
2: Oui, oui, attends, je connais des gens qui venaient de tournée.
3: On a des gens qui sont venus de Gand. On a des gens qui sont venus de un peu plus haut qu'Anvers.
1: D'accord. Ah oui.
3: Vraiment.
1: Ok.
2: À la frontière.
3: Ah ouais, ouais, ouais.
1: Mais
3: vraiment. Et pas des petits groupes de 3-4. Hein, genre, tournée, ils étaient plus de 20. Quoi.
2: Ouais, ouais, je confirme.
1: D'accord.
2: Je confirme parce que j'ai une connaissance qui connaissait des gens justement de tournée qui étaient surpris de les voir là-bas.
3: Ouais, ouais, ça a été vraiment. Et donc là, le prochain, on repart. Là, on peut déjà l'annoncer, il y aura Marco de la Roca avec Fifi.
1: Mm-hmm.
3: Qui mixait aussi à la Roca et qui mixait à l'Illusion et partout, qui est une sommité belge en tout cas dans tout ce qui est bonne rétro house, même s'il mixe encore des nouveautés, mais il a vraiment une culture incroyable, comme Marco d'ailleurs.
1: Mm-hmm.
3: Moi je serai dedans aussi. Il y a des guests au milieu, devant, derrière, qui sont encore en contact et en négociation.
1: Parler. Ouais, ouais, ouais.
3: Ouais, ça s'emballe bien.
1: D'accord.
2: Ce sera pas une petite soirée apéro, quoi.
3: Non, on vise minimum 2005.
1: Ah oui.
3: Voilà.
1: Pas le petit apéro de quartier, quoi.
3: Non.
2: Ouais, mais avec Marco La Rocca, il y avait même du monde, puisqu'il y a certains qui étaient contents de le réentendre.
3: Ah, ils sont déplacés loin.
2: Voilà, parce qu'on m'a même demandé si les 7 avaient été enregistrés à Jordan. Je n'en sais rien,
3: non.
2: Personnellement. Non. Ça aurait dû. Franchement.
3: Mais je t'avoue que à la base, on s'attendait pas à ça.
1: Ouais.
3: On s'attendait à un truc plus chill.
2: Bah ouais.
3: Et en fait, les gens. Moi, quand j'ai commencé à mixer. Alors il y avait des gens qui étaient vraiment là pour Marco.
2: Oui, voilà. Même que c'était le jeudi, qu'il y avait le boulot
3: ouais,
2: le vendredi.
3: On l'a vraiment vu qu'ils étaient pour lui. Bon, moi j'ai eu de très bons retours. Ce que j'ai mixé a bien chauffé l'ambiance. Ouais, c'était vraiment une top soirée. Quoi.
2: Oui, tu parlais de tournée. Il y avait aussi un DJ de la région de là-bas qui était.
3: Oui, il y avait
2: Gaylor.
3: Gaylor, voilà.
2: Voilà.
3: Qui était là, qui a fait un petit warm-up sympa, un peu new disco remix, qui était très sympa, très sympa.
1: Ok. Alors pour ce soir, I'm OK.
3: Je sais pas.
1: qu'est-ce qui va se passer?
2: I'm not OK.
3: je suis comme il y a 10 ans, comme il y a 20 ans. Je cale un premier morceau et puis je vois où je vais.
1: Ah, OK. Ah ben ça va.
3: J'ai jamais rien préparé. Je prépare jamais rien. J'attends toujours de voir comment mentalement et physiquement comment j'y suis.
1: Le problème c'est qu'ici tu vois pas le public, hein, donc.
3: Mais
1: je t'ai dit, fais-toi plaisir.
3: C'est ça que j'ai fait.
2: Les installations ont un petit peu changé, le matériel depuis 10 ans a un peu changé.
1: Il a remarqué. Vous avez changé ça.
2: Ah, on a changé. Tu peux nous demander depuis 2000.
3: C'était une DJM 750.
2: Ah ouais. Ouais. Bah on a eu la 2000 entre-temps.
1: On a eu la 2000, ouais.
2: Et puis on est repassé à 900 Nexus bleu. Côté platine, je crois pas que c'était déjà les 2000.
3: Non,
2: il y avait pas des 2000 encore.
1: C'était les 2000, ouais.
3: Les 2000, ah ouais.
2: Normal, ouais.
3: Et tu venais de les acheter en fait.
2: Ah ouais, OK, voilà. Ah, tiens, voilà, ouais. Souvenir.
1: Ben bah ouais. Non, c'est dingue.
2: Et il y a un petit peu de lumière.
1: Ouais, on a rajouté un petit peu de light, modestement.
3: J'avais déjà vu sur les vidéos ça.
1: OK, alors je vais t'accompagner à côté si tu es OK. Je suppose. Je pense puisque voilà. I'm OK.
2: Ouais, voilà.
1: Et on te souhaite un bon mix et à tout à l'heure. Merci.
2: Voilà, n'hésitez pas à envoyer vos messages. Profitez de l'émission d'un soir à la page GFS qui est à votre disposition. Et comme l'a si bien dit Pierre, voilà, I'm OK, c'est en live et c'est maintenant dans votre radio. Très bonne soirée à vous tous et toutes sur Up et sur Fréquence. C'est comme ça tous les mercredis soirs durant cette année 2026. Et on peut dire déjà que le programme 2027 est déjà bien lancé également. Voilà, le temps de la petite préparation. C'est ça, c'est du live et c'est comme ça. Allez, on se retrouve dans quelques secondes.

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1: Allez, la suite de l'agenda des soirées, on a encore une petite soirée du vendredi. Voilà, à vous communiquer. C'est voilà, du côté du Phoenix. Voilà, ce sera des sons légendaires qui ont marqué toute une génération, qui reviendront avec DJ Master Song, grand nostalgique de l'âge d'or du Métropolis, qui vous prépare une immersion totale dans les années qui ont enflammé vos nuits. Donc, ce sera au Phoenix ce vendredi. Ce sera gratuit, en tout cas l'entrée de 22 à 23h, et gratuit pour les filles même jusqu'à minuit. Donc, c'est du côté de Floref.
2: Ok, du côté de Folécave, à la salle communale, plus précisément.
1: Oui.
2: Un événement Big Party, voilà, un événement à ne pas manquer avec les Papy Jumper, DJ Young T, DJ I'm OK. Justement, ça tombe bien, il est chez nous ce soir. Et puis également DJ Dimmer in the Residence. De 22h jusqu'à 3h du matin, l'entrée est à 8€. Donc ça se passe à la salle communale de Folécave.
1: Oui, c'est à l'ancien terrain de foot et c'est à l'occasion de la pièce à colons qui fête, je crois, leur 34e ou 35e édition.
2: D'accord, voilà. Ok. Ben, ça tombe bien, on a notre DJ I'm OK avec nous ce soir. On l'écoute en ce moment, donc il sera de la partie pour cette big party ce samedi.
1: Oui. Et puis ce samedi également, la fiesta Saturday au Trébuchet, du bon son, une bonne ambiance, une petite surprise pour ceux qui arriveront tôt, un shot offert aux 50 premiers,
2: un petit verre,
1: voilà, l'entrée est gratuite pour les membres avant minuit, ouverture des portes à 22h30, ce sera DJ Max qui sera derrière les platines.
2: Et puis dans la région de Couvain, au Lindbergh Club ce samedi, eh bien Marseille débarque au Lindbergh Club. Ils accueilleront Paga et son duo Sherry pour une soirée très spéciale. Voilà, il y aura également Tony P et D-Clems, j'espère que je prononce bien. Ça démarre à 22h30, voilà, au Lindbergh Club ce samedi 3 octobre. Marseille débarque.
1: Marseille. C'est un peu comme avec quoi, Taxi aussi, hein.
2: Oui, hein,
1: bah, aussi à Marseille. Hein.
2: Ah ben, ils ont fait Taxi 1, Taxi 2, Taxi 3, 4, 5. Et puis, ils auraient dû s'arrêter avant. Voilà.
1: Ouais, parce qu'à un moment donné, ont remontré il n'y a pas longtemps tous les taxis à la télé, mais c'est vrai que le 1 et le 2, ça passe, le 3, bof, et après.
2: C'est du réchauffé, quoi.
1: C'est du réchauffé, je vais dire, c'est même un petit peu trop con.
2: Ouais.
1: Voilà, je vais dire ma pensée.
2: Ah, écoute, on est honnête. Hein.
1: Voilà. Il faut dire ce qu'on pense.
2: Exactement.
1: Voilà, qu'est-ce que vous voulez? Vous voulez danser? Vous voulez chanter? Vous voulez faire la fête? Alors,
2: un chiche ou un pium?
1: Rendez-vous ce soir. au DB Club du côté de Manage, Enrico Seiler qui prendra les commandes pour une nuit placée sous le signe des hits d'hier et d'aujourd'hui, des incontournables que vous connaissez par cœur, hits d'aujourd'hui, donc porte ouverte dès 22h.
2: Et puis ce samedi également au Moulin de Solières, une soirée fluo. Alors préparez-vous justement à briller dans le noir. Au platine, il y aura DJ Flash, ça tombe bien, ce sera fluo. Avec également DJ Kelly, Antoine Simard, Arnaud Adams et les Belgians qu'on connaît bien. Sortez vos tenues les plus flashy, les accessoires fluo et mettez le feu au dance floor. Il y aura un shot offert aux 200 premières entrées. Voilà, donc l'entrée est à 10€, limitée aux plus de 18 ans, voilà, au Moulin de Solières. La soirée fluo ce samedi.
1: On reste à ce samedi au Cactus Club, du côté d'Auderghem. Une soirée cœur à cœur qui débarquera pour les 30 ans et plus. Voilà, le thème est Flash Dance 80, 90 et 2000. Voilà, événement ouvert à tous, bien sûr, en nouvelle édition. Voilà, il y a des ventes, des entrées à 5 ou à 10€. Si vous allez sur le site partyfinder.com ou sur place, ce sera 10€. Donc ce samedi au Cactus.
2: Et puis événement également au rétro, à discothèque Le Rétro à Lézine. Ce samedi, c'est le concours de DJ, les éliminatoires. Donc il y aura plusieurs DJ évidemment qui seront de la partie. Et puis le programme, l'objectif, c'est de devenir le prochain grand DJ du rétro évidemment. Donc ils seront tous présents, tous les candidats seront présents. Voilà, donc il y aura les meilleurs hits, il y aura une ambiance de folie, l'entrée gratuite de 21h jusqu'à 22h. Ça se passe au Rétro Discothèque à Lézine, donc ce samedi 3 octobre également.
1: Voilà, un petit peu plus calme cet agenda, mais il y a eu beaucoup de choses hein, durant mois de septembre. Et puis voilà, le mois d'octobre, mais aussi parce qu'il y aura Halloween aussi, fin du mois. Et en plus, je crois que ça tombe la veille d'un week-end ou quelque chose comme ça.
2: Faudra ressortir les jingles Halloween, Christophe.
1: Ouais, il faudra les retrouver déjà.
2: Là, je te fais confiance. Ça doit être sur une de tes, un de tes nombreux disques durs ou tes nombreuses clés USB qui traînent quelque part.
1: Effectivement. Bonne question.
2: Ça doit être quelque part. Bon courage pour les retrouver. Exact. Voilà. Sur ce, on va continuer avec la musique avec I'm OK sur votre radio. Et on en profite un maximum. Bonne soirée.
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0: Excellente soirée à tous, bonsoir, bienvenue, c'est le Dance Floor System sur votre radio, il est 23h.
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0: Eh oui, c'est ce que vous écoutez, le Dance Floor System, le meilleur son mixé en live sur votre radio, évidemment, tous les mercredis soirs en direct. Bienvenue tout le monde. Et en ce moment, ben, on écoute I'm OK. C'est le nom du DJ. Ça me fait toujours bizarre quand je le dis parce que, voilà, I'm OK, c'est... Non ? Oui, ouais. Christophe, il réagit pas.
4: It's OK.
0: It's OK, non, he's OK. And I am OK. And you are OK. Ouais. And I hope everyone is OK. Okay. But, but there is a but, and I like but. Non, je vais arrêter là. Je vais arrêter là. Ouais. Allez, non, tout se passe bien, j'espère pour vous. Merci de nous écouter, merci d'être là. En compagnie de donc I'm OK, c'est le nom du DJ. Ancien DJ ici du Dance Floor System qu'on n'avait plus vu depuis 2016.
4: C'était presque hier, quoi.
0: C'était, ouais, 2016, la dernière fois qu'il était venu nous voir.
4: C'était il y a une décennie, quoi.
0: Ouais, ouais, dingue, quoi. Dingue. Ouais. Mais voilà, il est de retour avec nous ce soir et on espère que ça vous plaît. En tout cas, nous, ça nous plaît bien. Donc, ouais, on va essayer de refixer une date avec notre ami plutôt que dans 10 ans. Hein, parce que dans 10 ans...
4: Dans 5,
0: pas
4: si... quoi.
0: Ouais, non, même avant. Parce qu'on ne sait pas si avant, même dans 5 ans, si on sera encore là. Faut en profiter avant. Ouais. Voilà. Allez, sur ce, on continue avec la musique. Bah encore une vingtaine de minutes, hein, Christophe. Et puis,
4: exact. On reviendra avec lui sur antenne.
0: Voilà. Allez, excellente soirée tout le monde.
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0: électro que je fais toujours de temps en temps dans des soirées ou, ou quand je fais des sets. Bon, enfin, moi, tu sais bien, j'aime bien faire des sets de 3, 4, 5 heures.
1: Ouais.
0: Donc, il y a forcément un moment où je vais repartir dans, des, dans mes travers anciens.
1: Et qu'est-ce qui a fait qu'à un moment donné, tu t'es dit, voilà, il faut que je change ce style-là, ça me plaît moins bien ou quoi ou,
0: C'est pas que ça me plaît moins bien. En fait, comment expliquer la chose le style très électro, très, qui peut monter EDM, limite, enfin, tous ces trucs-là, j'adore quand t'as 500, 600, 1000, 2000 personnes devant toi.
1: Oui,
0: okay. Et que la foule vient, vient pour ça. Là, depuis que j'ai ma résidence au Flagrant Délire, ben, j'ai d'autres soirées qui sont venues se rajouter. J'ai commencé avec ma société à sonoriser des trucs qui, musicalement, m'ont un peu beaucoup plus plu.
1: Mm-hmm.
0: Et en fait, que j'ai remarqué que c'est des, j'écoutais plus ce que je faisais dans les trucs à côté que ce que je mixais.
1: Ah oui, ok.
0: Et à un moment, ben, tu te remets un peu en question, tu te dis... ouais, c'est, en fait, c'est, je m'amuse, mais je fais pas ce que j'aime. Mmh. Tu vois ce que je veux dire?
1: Enfin, c'est pas le style de musique que tu avais envie de.
0: Et puis, quand je remonte dans mon histoire, moi, je sortais à la Roca quand mes potis sortaient au Métropolis.
1: Ouais.
0: Moi, j'allais tout le temps en Flandre, c'était beaucoup plus house que
1: ouais.
0: Ben, tu vois ce que je dis.
1: Le style métro,
0: c'est ça. Et en fait, quand tu retombes un peu sur tes pattes, tu dis qu'à un moment, ben, le job que je faisais était un job qui était plus pécunier qu'amusement.
1: Mmh.
0: Alors je tourne toujours, hein, je tourne très très très beaucoup, comme on dit. j'ai jamais arrêté de mixer. Je pense que c'est sur une année, il y a deux week-ends par an où je mixe pas.
1: Mmh.
0: C'est vraiment beaucoup.
1: Oui.
0: Sinon, bah, ouais, j'essaye de mixer. Enfin, je suis vraiment accro à ça. Donc voilà. Et donc j'ai réussi à me recréer ce personnage à côté. Qu'à un moment je joue avec les deux. Et puis en fait tu remarques qu'à un moment l'autre s'efface de plus en plus. Et tu te dis c'est ça quoi.
1: C'est ça, voilà. ça c'est moi.
0: Voilà.
1: Ouais. Ok, voilà. Mais merci pour l'explication. Donc,
0: maintenant ça reste toujours un éventail large, hein. Je peux partir sur de la tech house, de l'afro, de la mélodique.
1: T'as un peu de bouteille comme on dit dans le métier, des années que t'es
0: dedans.
1: Mais
0: dans ce que j'aime maintenant, tu vois. Ce que j'aime maintenant ça varie. J'aime bien démarrer afro, repartir dans de la mélodique.
1: Mm-hmm.
0: Un peu house, un peu des remix new disco pour lancer l'ambiance, comme on dit.
1: Oui.
0: Ça, c'est quand je dis un truc un peu plus commerciaux. Mélodique techno, afro et tech house.
1: Top, super. Bien, reparlons un petit peu actualité alors avec toi.
0: Il y en a beaucoup.
1: I'm OK.
2: Il y a ce samedi, déjà, dans la région.
1: Oui.
2: Attends, il n'est pas au courant.
1: Ah, parce qu'on a annoncé une soirée samedi avec toi.
0: Attends.
1: Ah oui. Faut qu'on la retrouve.
0: J'ai une secrétaire.
2: Moi je sais.
0: La Fiesta Colón.
2: Ah voilà.
1: Voilà.
0: Exact. Ouais. Fiesta Colón, vendredi, samedi, dimanche. Mais là je sonorise en plus de mixer.
2: La soirée surtout le samedi.
0: Moi c'est surtout le samedi, ouais. On sera Dim, mon collègue, il va mixer un peu plus le vendredi, qui mixera le samedi aussi.
2: Lui aussi, il est déjà venu ici il y a très longtemps.
0: Il y a longtemps.
1: On va leur contacter, Chris. On peut leur contacter.
0: Avant juin, à partir de juin, lui, c'est plus possible.
1: Ouais, ben on a encore des places l'année prochaine.
0: Ou alors après septembre.
2: Ouais, il était venu deux fois
0: juin
2: et
0: septembre.
2: En 2014 et en 2015.
0: Ah ouais, donc ça
1: c'est encore pire.
0: C'est encore pire.
1: Ok.
0: Ouais, donc j'ai toujours la Fiesta Colón ce week-end-ci.
1: Ouais.
0: Je recommence ma saison Nana. Nana Bar, Namur, très très bon bar.
1: Ouais.
0: Je ne sais pas ceux qui ne connaissent pas, mais je trouve que c'est un bar qui a une âme.
1: Il se situe où exactement, Namur?
0: À côté du Beffroi.
1: Ah oui, je vois.
0: Tu vois la tour du Beffroi?
1: Oui, bien sûr.
0: Au pied, là.
1: D'accord. Juste à côté du parking, quoi, c'est parfait.
0: C'est ça.
1: Je
0: trouve que ce bar a une âme et un. Enfin, quand tu rentres dedans, il y a une histoire, il y a quelque chose, il y a un truc. Alors qu'il a que 3 ans. Hein.
1: Et
0: le patron est exceptionnel. Souriant tout le temps, vraiment exceptionnel. Samy.
1: Ok.
0: Big up.
1: Ouais.
0: Qu'est-ce que j'ai d'autre? Samedi, soirée privée.
1: Ouais.
0: Ah, le week-end prochain, j'ai deux trucs en suspens qui devaient être encore annoncés.
1: Ok. Et sinon, t'as un Flagdale alors?
0: J'ai Flagdale ou la semaine prochaine ou la semaine d'après. Et un autre truc sur une péniche.
1: D'accord.
0: Mais qui doit ça être confirmé. Puis j'ai les 30, 31, les apéros namurois. Ça aussi.
1: Ah ben.
0: Et puis on repart dans les bars, les boîtes de. Enfin, le Flagrant Délire et puis les bars tout le mois de novembre, octobre. Mm-hmm.
1: Tiens, question pour un DJ comme toi qui a déjà pas mal d'années d'ancienneté. Les bars où ils reçoivent maintenant les DJ, ça devient un peu à la mode. À l'époque, on n'en parlait pas tant que ça. Il y en avait peut-être, mais il y en avait beaucoup moins, je pense. Qu'est-ce que tu préfères, toi, en ce qui te concerne, bar ou plus club, discothèque?
0: Alors, ça n'a absolument rien à voir si c'est un bar ou une discothèque.

0: discothèque.
1: Ouais, ça, je me doute bien.
0: Moi, il y a deux choses que j'aime dans l'endroit où je mixe. C'est que si on m'engage maintenant, c'est le truc qui a changé chez moi maintenant. Je viens jouer ce que moi je propose.
1: Ok.
0: Tu vois, alors effectivement, il y a des endroits où je vais jouer plus commercial parce que le lieu a tendance à.
1: Ouais.
0: Mais j'essaie toujours d'amener ma patte, en tout cas début et fin de soirée, et faire un milieu un peu commercial histoire de faire danser un peu quand même les gens, enfin les motiver.
1: Ouais.
0: Mais je suis vraiment un grand fan de warm-up. Limite, il y a des bars où je commence théoriquement à 22h ou à 20h30, je suis déjà en train de jouer parce que j'ai besoin, moi, de me mettre dans une ambiance, dans un truc. Et j'aime bien que les gens arrivent et rentrent petit à petit. Qu'est-ce que je préfère ?
1: Ouais, entre discothèque ou bar, comme ça, ouais. Si t'as une préférence, si t'aimes bien les deux, ouais, tu dis que tu aimes bien les deux, mais c'est juste une question qui me venait comme ça. Je me dis parce que
0: mon préféré, ça reste même pas ça, ni les bars ni les discothèques.
1: Ah.
0: Je préfère les festivals, mais les petits festivals.
1: D'accord.
0: Tu vois, un petit festival, genre, enfin petit, on va rester dans les proportions des festivals belges.
1: Oui, pas tout Morolène, quoi, mais voilà.
0: Mais ouais, si, entre autres. Ouais. Entre autres, j'ai déjà mixé pour Coca-Cola. J'étais 5 ans là-bas pour Coca-Cola sur une scène non officielle.
1: Uh-huh.
0: Mon rêve, c'est même pas Tomorrowland. Mon rêve, moi, mon rêve, c'est Extreme Outdoor, qui pour moi est en Belgique juste exceptionnel. Quoi. Le Voodoo Village, qui est juste exceptionnel aussi. Et je trouve que ça manque en Wallonie des scènes comme ça.
1: Ouais.
0: Et quand je vois le nombre de francophones qui vont là-bas, je comprends pas que ça marche pas en Wallonie.
1: Ouais, il faut que quelqu'un se lance, quoi. Mais ok.
0: Voilà. Mais ça sinon, les petites soirées. J'adore faire les soirées avec Bardi. Je sais pas si vous connaissez du groupe Confluence, qui fait énormément de soirées plus intimistes, mais musicalement parlant, on est 15 levels au-dessus, quoi.
1: Ouais. Ok, ben moi j'ai plus de questions, Christophe. Je sais pas si
2: t'as tout dit, je crois.
1: Je pense. Hein. Ouais, tout ce qui m'est passé par la tête, j'ai posé. Donc, voilà.
0: Je reviendrai début d'année si tu veux bien. Parce que là, il y aurait quand même pas mal d'annonces.
1: Début d'année, ça risque d'être peut-être compliqué.
2: Ouais,
1: enfin, il faut voir.
2: Sur le désistement.
1: Février peut-être.
0: Ah ouais, mais
1: si jamais.
0: Février, mars, tant que c'est avant avril.
1: Ouais,
0: parce qu'à partir d'avril, il y a quand même beaucoup de choses qui vont se mettre en place.
1: On va checker une date tout de suite, alors on va faire ça. Merci beaucoup, I'm OK. Voilà.
0: Merci à vous.
1: Et puis bonne continuation à toi. On se revoit très très vite parce que mine de rien, janvier, février, on y sera très très vite. Bientôt c'est la Noël, donc non, il y a Halloween quand même d'abord. Mais on y sera très vite. Allez, les amis, on va tout doucement se dire au revoir. On espère que vous avez apprécié l'émission, la musique, les DJ, tout ça. Merci en tout cas pour votre participation, les messages que vous avez envoyés, ça fait toujours plaisir. Passez tout simplement un bon week-end, une bonne fin de semaine. Et Chris, on se donne rendez-vous mercredi prochain dès 20h pour le warm-up. Et puis
2: dès 19h pour le warm-up.
1: Dès 19h pour le warm-up, c'est juste. Et puis dès 20h avec les guests DJ. Ah, c'est bien, il sert à quelque chose quand même, notre ami Chris.
2: J'écoute. J'étais concentré et consensueux.
1: Concentré en un mot.
2: Ouais, et consensueux aussi en un mot.
1: Ça va.
2: Il y a beaucoup du con là-dedans. Hein,
1: ouais, mais... je trouve aussi. Allez, sur ce, bonne fin de soirée tout le monde.
2: Voilà, l'after jusqu'à minuit, quoi.
1: Et puis à mercredi.
2: À mercredi, ciao.
1: Salut.

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